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Mais au fond, quand on y pense, on devrait sacrifier nos secondes pour faire dans le profond. Le contact, l'essence même d'une relation. Quand tu es seul, regarde à l'horizon et rappelle-toi de ce qui t'anime. La beauté de voir ton prochain sourire sans se poser de questions. Ta jeunesse, elle est là, dans ta poitrine.

0: 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Bonjour.
1: Bonjour, nouvel épisode méditerranéen dans le sud de la France. L'Hérault est en vigilance orange crue, les Bouches-du-Rhône, le Gard et le Var en alerte orange pour pluie, inondation. 7 octobre aujourd'hui, 3 ans après les commémorations des attentats ont débuté en Israël, le ministre des Affaires étrangères Jean-Noël Barrot va se rendre à Tel Aviv et sur les lieux de l'attaque du Hamas aux côtés de Bruno Retailleau, candidat LR à la présidentielle. La mobilisation des lycéens a réuni 450 000 manifestants selon l'intersyndicale, 256 000 selon le ministre de l'Intérieur. Face à cette colère, le Premier ministre Sébastien Lecornu a annoncé la suspension des cours aujourd'hui ou demain pour un temps de démocratie interne avant la fin de la semaine. De son côté, Emmanuel Macron va présider ce soir une réunion à l'Élysée pour faire un point sur la situation. Sur le devant de la scène depuis le début de la mobilisation dans les lycées, les ministres de l'Éducation nationale et de l'Intérieur vont être auditionnés par les députés ce mercredi à l'Assemblée nationale. Édouard Geffray sera entendu à 10h sur le blocage des lycées et Laurent Nunez sera lui auditionné à 15h sur la gestion de l'ordre public suite à ces mobilisations. Et puis outre-Atlantique, Donald Trump donne son avis, il juge que l'islam et l'immigration sont responsables du mouvement des lycées en France. Le président des États-Unis estime que ce qu'il se passe n'est rien de plus qu'une immigration massive et hors de contrôle qui veut s'emparer du pays. Un tir nucléaire au large de la Bretagne hier, la France a réussi le premier lancement sous-marin de la nouvelle version de son missile balistique M51-3 au large du Finistère. Le président Emmanuel Macron a assisté à l'opération et l'engin est retombé dans l'Atlantique. Pression internationale sur la Russie après la mort suspecte d'une laborantine de 28 ans en Sibérie. Elle travaillait pour l'Institut de lutte contre la peste et serait décédée d'une pneumonie à l'origine indéterminée. Face aux craintes de peste pulmonaire, Washington et l'OMS exigent une totale transparence et Moscou, de son côté, assure que la situation sanitaire est sous contrôle. Enfin du football avec une soirée chargée d'émotions hier pour Lionel Messi qui a disputé son tout dernier match sous le maillot de l'Argentine lors d'une rencontre amicale remportée 3-0 contre le Bénin. Auteur d'un but et de 2 passes décisives, le capitaine de 39 ans a fait ses adieux au public pour prendre sa retraite internationale.

0: 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Et nous sommes aujourd'hui le mercredi 7 octobre, 280e jour de l'année, nous fêtons Serge et Gustave. D'apparence énergique et virile, Serge dégage une impression de force, de confiance en soi et un certain magnétisme. Journée mondiale d'action pour le travail décent et journée mondiale de la marche nordique. L'anniversaire de Bernard Lavilliers, 80 ans. L'anniversaire de Sean Ashmore, 47 ans, connu pour avoir joué dans la trilogie X-Men où il interprétait le rôle de Bobby Drake, alias Iceberg. Les 44 ans d'Anthony Laborde, passe-muraille dans Fort Boyard. 48 ans pour la chanteuse Alicia Dixon. Et puis autre chanteuse, Toni Braxton, 59 ans. Bon anniversaire à vous aussi, peut-être né un 7 octobre.
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1: Bonjour à tous, l'horoscope de ce mercredi 7 octobre, on commence avec les béliers. Osez vous imposer au sein d'une vie sociale très mouvementée. Les taureaux, de nouvelles opportunités à un éventuel voyage seront au programme. Les gémeaux, concentrez-vous sur vos buts et ne vous laissez pas distraire. Cancer, profitez un peu de votre temps pour vous détendre. Les lions, regardez dans d'autres directions bien plus intéressantes. Les vierges, vos plans pour l'avenir vous préoccupent, mais ça reste très positif. Les balances, malgré un léger raffaiblissement d'énergie, accrochez-vous. Les scorpions, vous devrez vous concentrer sur un obstacle qui vous ralentit. Les sagittaires, votre sensibilité et votre émotivité seront à fleur de peau. Les capricornes, résistez à la tentation des offres qui abondent en ce moment. Les verseaux, vos finances pourraient être serrées car vous aurez à investir. Et puis les poissons, prenez des mesures en vue de la concrétisation de vos objectifs.
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1: Bonjour à toutes et à tous, on débute avec du football et l'adieu international d'une légende du football mondial. Lionel Messi a disputé son tout dernier match avec l'Argentine cette nuit face au Bénin. Une victoire 3-0 avec un but sur pénalty et deux passes décisives pour la Pulga. Messi aura donc porté le maillot de l'Albi Céleste à 208 reprises pour 126 buts et un titre de champion du monde remporté en 2022. Il a également disputé deux autres finales de Coupe du Monde perdues en 2014 et 2026. C'est donc une véritable légende qui tire sa révérence internationale à 39 ans. Et en Europe, la suite et fin de la quatrième journée de Ligue des Nations hier soir. L'Espagne s'est imposée en Croatie de 2-1. Merino a inscrit un doublé pour les champions du monde en titre. Dans le même groupe, l'Angleterre a dominé la République tchèque 3-0 grâce notamment à un doublé d'Harry Kane pour sa 125e sélection. Notez également les victoires de la Suisse 3-0 sur la Macédoine du Nord et la Slovénie de 2-1 en Écosse. En tennis, la victoire pour Novak Djokovic au tournoi de Pékin. Le Serbe de 39 ans a profité d'un nouveau coup du sort pour soulever le trophée. Pour la 7e fois de sa carrière dans la capitale chinoise, il a profité de l'abandon d'Alex de Minaur. Alors que Djoko menait 7-6 dans le premier set, l'Australien s'est blessé à la cuisse. Rappelons qu'en demi-finale, Djokovic avait bénéficié de la disqualification de Medvedev, accusé d'avoir visé un spectateur. Et ce titre de Djokovic a des conséquences directes pour notre Arthur Fils National. Le numéro 1 français est éjecté du top 10 au classement ATP. Il se retrouve 11e à la veille du Masters Mill de Shanghai auquel il va participer. En judo, le jeune français de 20 ans, Dayan Boulemtaf, a remporté la médaille de bronze hier lors des championnats du monde à Bakou en Azerbaïdjan. Il évolue dans la catégorie des moins de 73 kilos. Et puis en rugby, le directeur du rugby du RC Toulon, Pierre Mignoni, a démissionné. Il paye notamment la lourde défaite à Montpellier 28-0. Le RCT est actuellement 13e sur 14 dans le championnat de France. Très belle journée de sport.
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Vos offres d'emploi avec France Travail, antenne de Terrasson-Lavilledieu. Offre 214 NKFN, la table de gens située à Colly-Saint-Amand recherche une ou un commis de cuisine. Un an d'expérience et un bac ou équivalent cuisine sont souhaités. Le contrat proposé est un CDI de 39 heures par semaine. Offre 212 RTQZ, l'entreprise Fabien Delingua de Saint-Blanca située à Saint-Rabier recherche un ou une plaquiste peintre en bâtiment. 3 mois d'expérience, un CAP, BEP et équivalent peinture et le permis B sont demandés. Le contrat proposé est un CDD de 18 mois de 35 heures par semaine. Tous les profils seront étudiés. Offre 211 LRLL. La SPEM située à Terrasson recherche une ou un régleur sur ligne de production. Les débutants sont acceptés. Le contrat proposé est un CDI de 35 heures par semaine. Offre 214 GBBH. La résidence Les 4 Saisons située à Terrasson recherche une ou un aide-soignant. Un mois d'expérience et un bac ou équivalent aide-soignant est nécessaire. Le contrat proposé est un CDD de 6 mois de 35 heures par semaine. Toutes ces offres et le clic agenda sont disponibles sur francetravail.fr et cristalfm.org.

0: 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Bonjour.
1: Bonjour, prudence dans le sud-est de la France avec un nouvel épisode méditerranéen en cours. L'Hérault est en vigilance orange crue et les Bouches-du-Rhône, le Gard et le Var en alerte orange pour pluie, inondation. Pas de répit après la grande journée de manifestation hier. La mobilisation des lycéens et les blocages reprennent ce mercredi matin. L'Union syndicale lycéenne et l'Union étudiante appellent aussi déjà à de nouveaux cortèges demain, tandis que plusieurs syndicats, dont la CGT, doivent tenir une conférence de presse ce matin pour parler de la suite des actions. Côté gouvernement, le Premier ministre Sébastien Lecornu annonce la suspension des cours sur une demi-journée d'ici à vendredi pour organiser, selon lui, un temps de démocratie interne avec les élèves. Ils sont sur le devant de la scène depuis le début de cette mobilisation lycéenne, les ministres de l'Éducation nationale et de l'Intérieur. Ils seront auditionnés par les députés ce mercredi à l'Assemblée nationale. Édouard Geffray sera entendu à 10h sur le blocage des lycées, tandis que Laurent Nunez sera lui auditionné à 15h sur la gestion de l'ordre public suite à ces mobilisations. Un tir nucléaire hier au large de la Bretagne. C'est la France qui a réussi ce mardi le premier lancement sous-marin de la nouvelle version de son missile balistique M51-3 au large du Finistère. Le président Emmanuel Macron était sur place pour assister à l'opération depuis une frégate. L'engin est retombé dans l'Atlantique. Passer au véhicule électrique permet de dépenser 3 fois moins d'argent qu'avec un modèle thermique. C'est en tout cas le constat dressé par l'ADEME ce mercredi matin. L'agence de transition écologique met en avant la baisse des coûts de production et les aides de l'État pour expliquer ce rapprochement des prix d'achat. À l'usage, la recharge revient 3 fois moins cher qu'un plein de carburant avec un entretien amputé de 40%. Des pressions internationales sur la Russie après la mort d'une laborantine de 28 ans en Sibérie. Elle travaillait pour l'Institut de lutte contre la peste et serait décédée d'une pneumonie à l'origine indéterminée. Face aux craintes de peste pulmonaire, Washington et l'OMS exigent une totale transparence de la part de Moscou, qui assure que la situation sanitaire est sous contrôle. Enfin, en football, soirée chargée d'émotions hier pour Lionel Messi, qui a disputé son tout dernier match sous le maillot de l'Argentine. C'était pendant une rencontre amicale remportée 3-0 contre le Bénin. Auteur d'un but et de 2 passes décisives, le capitaine de 39 ans a fait ses adieux au public pour prendre sa retraite internationale.

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1: Je vais vous emmener le 7 octobre 1971. Michael Jackson en solo. Oui, c'est le premier single de Michael Jackson en tant qu'artiste solo. Got to be there est un tournant dans la carrière exceptionnelle de Michael Jackson puisqu'elle l'encourage à s'émanciper des Jackson 5 pour voler de ses propres ailes. La chanson est écrite par Elliott Wellensky et produite par Al Davis, déjà producteur des Jackson 5. Le succès de Got to be there ne se fait pas attendre. Le single se classe 4e dans les charts américains et 5e dans les charts britanniques, ce qui est de bon augure pour le futur de la carrière solo de Michael. Au moment de l'enregistrement du titre, Michael Jackson est encore membre du groupe des Jackson 5, qu'il ne quittera d'ailleurs définitivement qu'en 1984. Ses frères, Marlon, Jackie, Tito et Jermaine participent d'ailleurs aux sessions studio pour les chœurs. Le tube sera repris par divers artistes comme The Miracles en 72, Chaka Khan en 82, George Benson en 93 et Boyz II Men en 2007. 7 octobre 71, Michael Jackson en solo.
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1: Bonjour à tous, l'horoscope de ce mercredi 7 octobre, on commence avec les béliers. Osez vous imposer au sein d'une vie sociale très mouvementée. Les taureaux, de nouvelles opportunités à un éventuel voyage seront au programme. Les gémeaux, concentrez-vous sur vos buts et ne vous laissez pas distraire. Cancer, profitez un peu de votre temps pour vous détendre. Les lions, regardez dans d'autres directions bien plus intéressantes. Les vierges, vos plans pour l'avenir vous préoccupent, mais ça reste très positif. Les balances, malgré un léger raffaiblissement d'énergie, accrochez-vous. Les scorpions, vous devrez vous concentrer sur un obstacle qui vous ralentit. Les sagittaires, votre sensibilité, votre émotivité seront à fleur de peau. Les capricornes, résistez à la tentation des offres qui abondent en ce moment. Les verseaux, vos finances pourraient être serrées car vous aurez à investir. Et puis les poissons, prenez des mesures en vue de la concrétisation de vos objectifs.
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1: Bonjour à toutes et à tous. L'info locale de proximité en tiraçonné de ce mercredi 7 octobre 2026. Les lycéens de Terrasson dans la rue hier, mardi, comme partout en France, ils ont tenu un blocus devant l'entrée du lycée avec des conteneurs et des pancartes pour être solidaires des autres départements. Il y avait des manifestants aussi à Brive, à Périgueux, à Sarlat pour dénoncer les conditions d'apprentissage, les salles vétustes, le manque de professeurs et la plateforme Parcoursup. Le député Sébastien Pétavy était présent à Terrasson pour noter les revendications et les transmettre à ses collègues de l'Assemblée nationale.
2: Oui, ben, j'étais lycéen ici, donc ce lycée a une valeur toute particulière pour moi. Et bon, je trouve que c'est assez extraordinaire la manière dont, en tout pacifisme, parce qu'il faut le rappeler quand même avec tout ce qui peut se passer actuellement et qui est beaucoup relayé, qui vient complètement effacer les préoccupations des jeunes. Quand je suis arrivé, il y avait une assemblée, donc un cercle constitué et avec des échanges sur les préoccupations de cette jeunesse, que ce soit sur leur avenir, que ce soit sur Parcoursup, et que ce soit sur les conditions des autres, parce que quand on les écoute, ils ne sont pas préoccupés que de leur situation ici à Terrasson, mais de ce qui peut se passer au niveau national et de ce qu'il en est de leur avenir dans notre société. Donc oui, c'est important, ben, comme je le fais quand il y a un hôpital en grève, quand il y a une entreprise en grève, c'est aussi le rôle et le devoir d'un député que d'être présent et de pouvoir écouter les recommandations des jeunes.
3: On a l'impression que ce mouvement lycéen arrive comme une surprise un petit peu, personne s'y attendait.
2: On ne se préoccupe pas trop de la jeunesse. Enfin là, on entend tous les programmes pour la présidentielle qui sont en train de se déployer et on n'entend pas grand-chose sur la jeunesse. On nous parle d'insécurité, on nous parle de dette, on nous parle de beaucoup de choses. Mais là, quand on voit le paradoxe entre des mouvements qui ont commencé il y a 10 jours et les annonces qui sont faites dans le budget pour l'éducation, elle est quand même terrible. C'est-à-dire qu'ils voulaient mettre un prix d'entrée pour les BTS, on veut supprimer 1700 postes d'enseignants encore, et de baisser les APL pour les étudiants. Donc on voit qu'il n'y a strictement rien qui a été entendu de ce côté-là, et il n'y a rien qui est proposé dans une société vieillissante. Et puis quand on entend quand même le discours de beaucoup de personnes dans les médias, on est quand même très loin de la parole de la jeunesse. Et je crois que c'est important de l'entendre. On est quand même organisé. Moi, je sais que mon engagement en politique est avec cette préoccupation première de quel monde on va laisser à nos enfants. Et c'est important de les écouter, oui.
3: Les jeunes demandent plus de moyens. Est-ce que ça tombe pas un peu mal quand on regarde le budget qui va mal aussi?
2: Alors, ils ne demandent pas juste plus de moyens. Parce que là, quand ils demandent un choix à la cantine et d'avoir une alimentation végétarienne, par exemple, ça ne coûte pas plus cher. Donc ça, c'est pas le cas. Quand ils demandent un aménagement des horaires et de ne pas se retrouver avec des journées de 10 heures, ça ne coûte pas plus cher, en fait, cette question-là. Quand ils demandent de supprimer Parcoursup pour ne pas avoir un algorithme qui va décider de leur avenir, ça ne coûte pas plus cher. Donc, en fait, il y a beaucoup de choses qui ne sont pas plus chères. Mais je crois que c'est important de pouvoir l'entendre. Après, oui, il faut des moyens, mais là, la question, elle n'est pas de diminuer le nombre d'enseignants, mais juste de profiter de la baisse démographique pour mettre moins de gamins par classe, parce qu'on est quand même dans des classements aujourd'hui qui ne sont pas bons au niveau international. Et je crois qu'on a cette possibilité-là. Moi, j'ai un combat qui me tient à cœur sur la question du handicap, mais quand on sait que plus il y a d'enfants, d'élèves dans une classe, moins les capacités d'apprentissage sont bonnes. Pour ceux qui ont des besoins particuliers, on pourrait juste se servir là de cette baisse démographique pour s'assurer qu'il y ait des meilleures conditions d'apprentissage. Et ça ne coûte pas plus cher. Avec les moyens constants, on peut avoir là, sans moyens supplémentaires. Donc je crois qu'il ne faut pas réduire cette question-là avec « la France n'a pas les moyens de répondre aux préoccupations de la jeunesse ». C'est faux. C'est une histoire de volonté politique. Et puis c'est ce qu'ils rapportent là, hein, parce qu'ils disent qu'ils veulent faire de la politique, que c'est important qu'ils en parlent et qu'ils expriment leurs choses. Et puis la politique, il ne faut pas oublier que l'étymologie, et le sens noble, c'est la préoccupation de notre réalité, de notre quotidien.
1: Dans un sit-in devant l'entrée du lycée de Terrasson, chaque élève assis dans un cercle pouvait s'exprimer sur un problème particulier. Un adulte en colère est venu alors récupérer des conteneurs d'ordures ménagères d'une manière un peu agressive. Heureusement, les lycéens sont restés calmes et une professeure les a remerciés pour n'avoir pas répondu.
4: Une personne extérieure qui est venue de manière très agressive récupérer des poubelles qui n'avaient pas été abîmées, qui servaient juste au blocus, empruntée, qui allait être remise juste après, et qui a insulté nos élèves, qui a balancé voilà, ce qui servait à faire le blocus. Et ça, ce sont des petites agressions violentes quand même, parce qu'il a dit des obscénités aux élèves que je ne répéterai pas ici, parce que je n'ai pas envie de les répéter. Mais de plus en plus, quand il y a des mouvements pacifistes, il y a des personnes extérieures qui viennent avec beaucoup d'agressivité, beaucoup de violence. Et après, on va dire que ce sont les lycéens qui provoquent la violence, et ce n'est souvent pas le cas.
1: Dans le reste de l'actualité, une maison de 100 mètres carrés incendiée par la foudre à Siorac en Sarladais hier soir vers 21h. Le feu a quasiment détruit la bâtisse, il n'y a pas eu de blessés. La Dordogne et la Corrèze sont encore en vigilance jaune aux orages et aux pluies inondations ce mercredi à partir de 14h et jusqu'à 22h. Ça bouge du côté du commerce local à Terrasson. Le magasin Chaussea, fermé récemment, devrait être remplacé par un magasin Teddy de Art Discount non alimentaire. Le magasin Jardiland est en liquidation totale actuellement avec une remise immédiate de 50% sur tous les articles et jusqu'à épuisement des stocks. Et le supermarché Auchan fermera du 29 octobre au 17 novembre inclus pour changement d'enseigne en Intermarché. Voilà, fin de cette édition. Merci de l'avoir suivi.
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0: 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Bonjour.
1: Bonjour, prudence dans le sud-est de la France avec un nouvel épisode méditerranéen en cours. L'Hérault est en vigilance orange crue, tandis que les Bouches-du-Rhône, le Gard et le Var sont en alerte orange pour pluie, inondation. Après la grande journée de manifestation hier, les blocages reprennent dans les lycées ce matin avec quelques 528 établissements qui voient les cours totalement ou partiellement annulés. Par ailleurs, l'Union syndicale lycéenne et l'Union étudiante appellent déjà de nouveaux cortèges demain, tandis que plusieurs syndicats, dont la CGT, doivent tenir une conférence de presse ce matin pour parler de la suite des événements. Côté gouvernement, Sébastien Le Cornu annonce la suspension des cours sur une demi-journée d'ici à vendredi. De son côté, le principal syndicat des chefs d'établissement a fait savoir qu'il n'organisera pas ce temps de démocratie interne voulu par le Premier ministre, jugeant que cette annonce a été faite dans la précipitation et sans concertation avec les professeurs. Et puis, acculé, Sébastien Le Cornu s'exprimera ce soir depuis Matignon sur les lycées, les carburants, la crise agricole ou bien encore sur la dette, selon les services du chef du gouvernement. Eux aussi sont sur le devant de la scène depuis le début de la mobilisation lycéenne. Les ministres de l'Éducation nationale et de l'Intérieur. Ils seront auditionnés par les députés ce mercredi à l'Assemblée. Édouard Geffray sera entendu à 10h sur le blocage des lycées, tandis que Laurent Nunez sera lui auditionné à 15h sur la gestion de l'ordre public suite aux mobilisations. Passer au véhicule électrique permet de dépenser 3 fois moins d'argent qu'avec un modèle thermique. C'est en tout cas le constat dressé par l'ADEME ce mercredi. L'agence de transition écologique ajoute que la recharge revient 3 fois moins cher qu'un plein de carburant et que l'entretien est amputé de 40%. Des pressions internationales sur la Russie après la mort suspecte d'une laborantine de 28 ans en Sibérie. Elle travaillait pour l'Institut de lutte contre la peste et serait décédée d'une pneumonie à l'origine indéterminée. Face aux craintes de peste pulmonaire, Washington et l'OMS exigent une totale transparence. Moscou, de son côté, assure que la situation est sous contrôle. Enfin, du sport et du football, avec une soirée chargée d'émotions hier pour Lionel Messi qui a disputé son tout dernier match sous le maillot de l'Argentine. C'est lors d'une rencontre amicale remportée 3-0 contre le Bénin. Auteur d'un but et de 2 passes décisives, le capitaine de 39 ans a fait ses adieux au public pour prendre sa retraite internationale.

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1: Bonjour à toutes et bonjour à tous et heureux de vous retrouver dans notre chronique jardin Ça pousse en Périgord. Bonjour Léo.
2: Bonjour Laurent, bonjour à toutes et à tous.
1: Aujourd'hui on va vous parler de, plus particulièrement, de la lavande.
2: Ouais, la lavande, parce que c'est maintenant, il y a un entretien à réaliser et il ne faut pas s'attarder, c'est maintenant. Donc en fait c'est la taille.
1: Regarde, je te cueille le dernier brin de lavande de l'année, on va dire,
2: sent.
1: Qui est encore un peu en fleurs.
2: Et elle sent.
1: Et elle sent bon.
2: Et elle sent
1: mais
2: bon.
1: Par contre, comme tu l'as dit Léo, on ne s'attarde pas sur la taille, c'est très très
2: c'est
1: important.
2: C'est maintenant et pas dans 2 mois.
1: Voilà, et pas dans 2 mois.
2: Parce que sinon après, ben, les lavandes elles vont s'éventrer.
1: Elles souffrent.
2: Et elles vont faire du bois, c'est ce qu'on appelle quand on fait du bois, c'est-à-dire qu'elle va s'éventrer et après il y aura des trous dans la lavande, ce sera pas très très joli dans le jardin.
1: On a souvent cette remarque de notre clientèle, ma lavande s'ouvre, ma lavande fait du bois mort, tout ça, donc c'est à partir de maintenant qu'on taille les lavandes. Rapidement Léo, tu nous expliques, donc les hampes florales.
2: À ras vraiment les feuilles, quoi, voilà, avec une cisaille. Ou après, sinon, on prend les petits taillués ou les sécateurs, n'importe. Mais il faut le tailler vraiment à ras.
1: On fait une belle taille arrondie en hérisson, comme on dit. Par exemple, avec un petit taillué électrique, on y passe un coup, 2 coups, 3 coups. On le fait en plusieurs fois, comme ça, pour bien redescendre. Et on n'hésite pas à rentrer un peu dans la masse un peu grisâtre. Là, voilà. Bon, il a plu un peu...
2: La semaine dernière,
1: donc ça a fait du bien quand même aux végétaux et tout.
2: Ouais.
1: Mais s'il n'a pas replu encore, on met un petit coup d'eau après cette taille pour un peu les refortifier. Et puis après, elles vont passer l'hiver comme ça et il n'y aura vraiment pas de problème.
2: De toute façon, la lavande, il faut le dire, la lavande, ça a une durée de vie quand même un petit peu. Bon, c'est quoi? C'est 8-10 ans, quoi. Parce qu'après, elle devient quand même un petit peu vieille, elle va commencer à avoir des grosses branches de mortes.
1: C'est
2: là,
1: ça.
2: C'est 8-10 ans une lavande.
1: Léo, on fait un petit rappel de ce qu'on a à la vente dans notre pépinière.
2: Oui. Lavande et lavandin.
1: Ouais.
2: Hein? Donc nous, ce qu'on va vendre, c'est du lavandin, la variété Grosso. Et on aura parfois quelques arrivages de lavande. La lavande vraie, la Heathcott.
1: Voilà.
2: Et nos lavandes viennent d'un producteur local situé pas très loin de Puy-l'Évêque.
1: Voilà, dans le pays de...
2: Chez Quentin.
1: Voilà, chez Quentin, où il y a beaucoup de cailloux et où les lavandes se plaisent. Donc nous, on la vend en conteneur de 3 litres comme celle-ci qui est devant moi. Magnifique, une belle touffe. Hein.
2: Ouais, on va vendre ça 8 euros.
1: 8 euros.
2: Et après, on aura des petites lavandes, en pot de 1 litre 5 à 5 euros.
1: Autre arbuste, Léo, qu'on taille dans le jardin.
2: On va pouvoir aussi faire un petit peu toutes les vivaces d'été qu'on appelle, donc sauge, les gora, les perovskia, si vraiment c'est défleuri, tout ça, eh bien on va commencer à les tailler parce que c'est pas joli dans les massifs. On fait un petit peu une taille hivernale. Hein.
1: Voilà.
2: On commence.
1: Donc moi j'avais une astuce pour les perovskia. Ce qui m'est arrivé cette année, ce que j'ai fait, au premier coup de chaud, ils étaient beaux, fin mai. Après ils ont pris un... Bon, malgré tout, la floraison a vite passé parce qu'il faisait très chaud, donc je les ai un peu rabattus, bien re-arrosés. Et il y a eu une magnifique floraison au mois d'août. Et ils étaient plus courts, hein, moins avec ces grandes hampes qui retombent à chaque fois sur les terrasses qui sont un peu embêtants. Ils étaient plus courts, avec une belle floraison. Le perovskia, il fleurit
2: très,
1: un peu
2: très bleu,
1: très, très bleu avec, c'est un bleu lavande en fait.
2: Ah, ouais.
1: Alors, quand on fait des grosses masses dans les jardins avec ça, c'est superbe.
2: La lavande d'Afghanistan,
1: voilà,
2: pour ceux qui connaissent.
1: Ouais. Donc une taille intermédiaire, j'ai envie de dire, à retenir, une taille intermédiaire au mois de début juillet.
2: Et ça remonte
1: après en fleurs.
2: Et c'est extra.
1: Et c'est dense et c'est très beau pour pas avoir des problèmes de verse sur les balcons et sur les terrasses.
2: Après, on va pouvoir aussi recommencer à tailler quelques haies. Hein. Donc, notamment les haies qui ont un petit peu souffert de ces canicules intenses qu'on a subies cet été. Donc, les laurières, du fautinia, des fusains. Toutes ces types de haies là, on va pouvoir commencer à les retailler. Idem pour les résineux, hein, les landis, tuya, aussi des arbustes en boule. On va pouvoir retailler un petit peu tout ça. Les buis, les ifs, les ilex, voilà. On va pouvoir commencer à retailler ça en boule.
1: Un exemple, là, j'ai vu qu'il y avait beaucoup de haies sur terrassions de taxus, par exemple.
2: Ouais.
1: Donc j'ai vu qu'ils étaient un peu brûlés en boue. Hein. Ça, c'est les symptômes encore de cet été. Donc là, au taillué, maintenant qui va commencer à faire avec des températures un peu plus basses, on essaye d'éliminer.
2: De reformer.
1: Hein,
2: de reformer
1: ces taxus et pour éliminer un maximum ces brûlures, et ils vont repercer, ils redonneront des petits bourgeons, je pense, Sûrement.
2: Oui, oui, très, très prochainement, ça va revertir. Et pareil, au même titre, ben, les charmes, tu parles de terrasson, ils ont fait aussi ces grandes lignées de charmilles à 80 cm et on peut tailler aussi ça à la maison. C'est le moment.
1: C'est le moment. Donc voilà pour l'épisode, un peu de taille, voilà. un peu d'entretien, un peu de désherbage.
2: Ça fait faire réchauffer un peu les muscles.
1: Voilà. Hein voilà.
2: Et on n'oublie pas, voilà, le secret d'une bonne taille, surtout avec un outil manuel, c'est déjà, on aiguise bien les lames et aussi, on lubrifie un petit peu les côtés qui se touchent et comme ça, ça va bien.
1: Et voilà. Donc voilà. Donc tout se taille pas, mais tout ce qu'on vous a parlé, ça se taille. Encore, on touche pas aux rosiers.
2: Non, non.
1: Encore, on touche pas, bien sûr, aux arbustes de floraison printanière. Donc il y a un tri à faire dans tout
2: les
1: ça.
2: Les fruitiers,
1: donc
2: tout ça, les arbres, on attend encore.
1: Voilà. Donc
2: en parlant d'arbres.
1: Pour les conseils, venez à la pépinière, ouais, voir Léo ou moi-même, ou même les filles, Justine et Géraldine, elles vous donneront toutes les astuces pour tout ce qu'il faut tailler ou pas.
2: Voilà, exactement.
1: Léo, tu
2: en parlant d'arbres, voilà, je voulais faire une petite aparté. Donc, on a reçu de magnifiques arbres d'alignement en pot, ainsi que des fruitiers en pot. Donc, on en parlera un petit peu plus la semaine prochaine. Mais voilà, venez en pépinière. Vous pouvez commencer à regarder un petit peu les arbres pour faire de l'ombre pour l'été prochain et les fruitiers pour se régaler dans la saison prochaine.
1: Donc voilà,
2: on en parlera la semaine prochaine plus en détail.
1: Je pense quand même qu'au niveau des îlots de fraîcheur, il y en a qui ont des idées derrière la tête. À ne pas hésiter, on a des arbres donc qui font
2: de l'ombre. Voilà, le mûrier platane par exemple.
1: Voilà, donc on a une sélection d'arbres qui tient au chaud, hein, dont comme
2: le mûrier platane.
1: Léo, le mûrier platane, ça a été une belle.
2: C'est incontournable celui-là.
1: C'est un arbre quand même qui marche bien, qui crème pas, qui a pas de brûlure, qui a quand
2: pas
1: même
2: de
1: eu des bons rapports cet été sans aucun problème. Donc on a toute une panelle d'arbres qui sont en baliveau, donc à petit prix.
2: Oui.
1: Après avec une taille un peu plus
2: un peu plus
1: croissante.
2: Voilà.
1: Et après on peut avoir aussi des arbres un peu plus conséquents. Donc chez nous on est vraiment des spécialistes, on peut dire des arbres.
2: Voilà, des arbres de 2 mètres à moins de 100 euros, voilà. C'est chez nous, il y a ce qu'il faut.
1: Je disais pour les fruitiers, mais ça, on vous parlera un peu plus en détail.
2: Des fruitiers en pot.
1: On rentrera dans le détail la semaine prochaine pour les fruitiers pot. C'est pareil.
2: Énumérer les différentes variétés
1: locales et qui marchent chez nous. Et
2: on aime bien, ça nous tient à cœur.
1: Voilà, donc la porte du Clédou.
2: Ouais, Léo. Tu m'as coupé la parole. J'allais partir au jardin. Allez, donc c'est le moment.
1: C'est la récolte.
2: Donc là, fin de semaine, donc jeudi ou vendredi.
1: Ouais,
2: on va avoir de la mâche en motte. Voilà, c'est un petit, on connaît pas tous la mâche en motte.
1: C'est vrai,
2: au même titre que la salade, ouais. On peut planter, repiquer la mâche en motte.
1: Normalement, donc la mâche, ça se sème aux alentours au mois d'août avec de la fougère dessus pour que ça garde frais. Mais nous, on boosternait. Je sais pas si beaucoup de monde a réussi la mâche au mois d'août.
2: Hein. Ouais.
1: Donc, la solution de rattrapage qui marche très très bien, c'est la mâche en motte. Donc, c'est une petite motte, comme au même titre que les Batavia, où on a semé 3-4 graines de mâche. Elle germe, on vient planter ça à Noël en mange.
2: Extra, ah oui, l'année dernière.
1: Avec un peu de l'huile de noix de chez
2: les Genèbres.
1: De chez Sauvané.
2: Ou Sauvané aussi.
1: Voilà, Sauvané.
2: Ah, ouais.
1: Et quelques noix de chez Catu. Une bonne salade de mâche, c'est extra.
2: On en connaît pas mal des producteurs de noix, c'est de chez nous. Hein.
1: Voilà, c'est ça. Hein? Donc les épinards, pareil, donc en plein champ en ce moment. Et après, on en met toujours dans la petite serre pour après le 1er janvier, pour avoir un peu de vert dans le jardin, pour pouvoir manger quelques légumes. Donc les épinards, c'est très bien. Ça, c'est un légume qui vient rapidement.
2: Et des laitues.
1: Et des laitues, ou des batavia, ou de la scarole, ou de la fraisée.
2: Voilà, il y a de quoi faire. Fin de semaine, on aura ça en pépinière.
1: Qu'est-ce que tu récoltes, Léo, en ce moment?
2: Mais écoute, nous, on commence à avoir vraiment des pleines brouettes de butternut.
1: Voilà, ouais.
2: Alors ça, c'est quelque chose de formidable cette année, parce qu'elles ont redonné un petit peu fin août, là qu'on a vu ces quelques orages, et donc on en a pas mal. Donc on va se régaler, notamment en soupe, en purée. Enfin voilà, on va parler cuisine, mais non, mais franchement, butternut, tomate aussi, on a.
1: Tomate, ouais.
2: Tu en ramasses aussi. Des tomates, quelques derniers poivrons, aubergines.
1: La tomate, quand ça a eu fini d'avoir chaud un peu, elle s'est relancée.
2: Ouais,
1: elle a refleuri et elle redonne. Hein.
2: Encore 2-3 courgettes. Mais bon, elle commence à attraper aussi l'odium. La courgette, ça commence à être un peu.
1: Il aurait fallu faire une contre-plantation, tu sais, en avoir quelques plants pour les replanter début août, tu vois.
2: C'est ça.
1: Et pour
2: là,
1: que ça fasse.
2: Il y aurait eu un jeune plant qui aurait été.
1: On le reconseillera. On le reconseillera.
2: C'est vrai.
1: Tu vois, des contre-plantations de butternut, des contre-plantations
2: de potimarron.
1: De potimarron,
2: de courgettes. De courgettes, ouais, voilà. C'est vrai que c'est une bonne idée.
1: On a tout dit pour cette semaine, Léo.
2: C'est ça. N'hésitez pas.
1: Sinon, on n'arrêterait pas.
2: N'hésitez pas à venir nous voir à la pépinière.
1: Toujours nos heures d'ouverture.
2: Ouais. Du lundi au samedi, de 9h à midi et de 14h à 18h.
1: J'ai oublié quelque chose, Léo, on a une fête d'automne bientôt là.
2: Ce samedi, à Terrasson, fête de l'automne.
1: Voilà, donc venez nous rencontrer, on aura quelques sujets intéressants qui tourneront autour de l'automne, sur la place du Monument aux Morts.
2: C'est ça, samedi 10 octobre.
1: 10 octobre, voilà, c'est tout dit.
2: On se
1: merci,
2: dit à
1: Léo.
2: La semaine prochaine, et on n'oublie pas,
1: ça pousse en Périgord. Merci. Merci.
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0: 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Bonjour.
1: Bonjour, prudence dans le sud-est de la France avec un nouvel épisode méditerranéen en cours. L'Hérault est en vigilance orange crue, tandis que les Bouches-du-Rhône, le Gard et le Var sont en alerte orange pour pluie, inondation. Après la grande journée de manifestation hier, les blocages reprennent dans les lycées ce matin avec quelques 528 établissements qui voient les cours totalement ou partiellement annulés. Par ailleurs, l'Union syndicale lycéenne et l'Union étudiante appellent déjà de nouveaux cortèges demain, tandis que plusieurs syndicats, dont la CGT, doivent tenir une conférence de presse ce matin pour parler de la suite des événements. Côté gouvernement, Sébastien Lecornu annonce la suspension des cours sur une demi-journée d'ici à vendredi. De son côté, le principal syndicat des chefs d'établissement a fait savoir qu'il n'organisera pas ce temps de démocratie interne voulu par le Premier ministre, jugeant que cette annonce a été faite dans la précipitation et sans concertation avec les professeurs. Et puis, acculé, Sébastien Lecornu s'exprimera ce soir depuis Matignon sur les lycées, les carburants, la crise agricole ou bien encore sur la dette, selon les services du chef du gouvernement. Eux aussi sont sur le devant de la scène depuis le début de la mobilisation lycéenne. Les ministres de l'Éducation nationale et de l'intérieur. Ils seront auditionnés par les députés ce mercredi à l'Assemblée. Édouard Geffray sera entendu à 10h sur le blocage des lycées, tandis que Laurent Nunez sera lui auditionné à 15h sur la gestion de l'ordre public suite aux mobilisations. Passer au véhicule électrique permet de dépenser 3 fois moins d'argent qu'avec un modèle thermique. C'est en tout cas le constat dressé par l'ADEME ce mercredi. L'agence de transition écologique ajoute que la recharge revient 3 fois moins cher qu'un plein de carburant et que l'entretien est amputé de 40%. Des pressions internationales sur la Russie après la mort suspecte d'une laboratoire de 28 ans en Sibérie. Elle travaillait pour l'Institut de lutte contre la peste et serait décédée d'une pneumonie à l'origine indéterminée. Face aux craintes de peste pulmonaire, Washington et l'OMS exigent une totale transparence. Moscou, de son côté, assure que la situation est sous contrôle. Enfin, du sport et du football, avec une soirée chargée d'émotions hier pour Lionel Messi, qui a disputé son tout dernier match sous le maillot de l'Argentine. C'est lors d'une rencontre amicale remportée 3-0 contre le Bénin. Auteur d'un but et de 2 passes décisives, le capitaine de 39 ans a fait ses adieux au public pour prendre sa retraite internationale.

0: 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Bonjour.
1: Bonjour, prudence dans le sud-est de la France avec un nouvel épisode Méditerranée en cours. L'Hérault est en vigilance orange crue, tandis que les Bouches-du-Rhône, le Gard et le Var sont en alerte orange pour pluie, inondation. Après la grande journée de manifestation hier, les blocages reprennent dans les lycées ce matin avec quelques 528 établissements qui voient les cours totalement ou partiellement annulés. Par ailleurs, l'Union syndicale lycéenne et l'Union étudiante appellent déjà de nouveaux cortèges demain, tandis que plusieurs syndicats, dont la CGT, doivent tenir une conférence de presse ce matin pour parler de la suite des événements. Côté gouvernement, Sébastien Lecornu annonce la suspension des cours sur une demi-journée d'ici à vendredi. De son côté, le principal syndicat des chefs d'établissement a fait savoir qu'il n'organisera pas ce temps de démocratie interne voulu par le Premier ministre, jugeant que cette annonce a été faite dans la précipitation et sans concertation avec les professeurs. Et puis, acculé, Sébastien Lecornu s'exprimera ce soir depuis Matignon sur les lycées, les carburants, la crise agricole ou bien encore sur la dette, selon les services du chef du gouvernement. Eux aussi sont sur le devant de la scène depuis le début de la mobilisation lycéenne. Les ministres de l'Éducation nationale et de l'Intérieur ils seront auditionnés par les députés ce mercredi à l'Assemblée. Édouard Geffray sera entendu à 10h sur le blocage des lycées, tandis que Laurent Nunez sera lui auditionné à 15h sur la gestion de l'ordre public suite aux mobilisations. Passer aux véhicules électriques permet de dépenser 3 fois moins d'argent qu'avec un modèle thermique. C'est en tout cas le constat dressé par l'ADEME ce mercredi. L'agence de transition écologique ajoute que la recharge revient 3 fois moins cher qu'un plein de carburant et que l'entretien est amputé de 40%. Des pressions internationales sur la Russie après la mort suspecte d'une laborante de 28 ans en Sibérie. Elle travaillait pour l'Institut de lutte contre la peste et serait décédée d'une pneumonie à l'origine indéterminée. Face aux craintes de peste pulmonaire, Washington et l'OMS exigent une totale transparence. Moscou, de son côté, assure que la situation est sous contrôle. Enfin, du sport et du football, avec une soirée chargée d'émotions hier pour Lionel Messi qui a disputé son tout dernier match sous le maillot de l'Argentine. C'est lors d'une rencontre amicale remportée 3-0 contre le Bénin. Auteur d'un but et de 2 passes décisives, le capitaine de 39 ans a fait ses adieux au public pour prendre sa retraite internationale. National.
2: Bonjour à tous, vous êtes bien sur Crystal FM, il est 11h. Et oui, vous ne reconnaissez pas la voix tout de suite parce que ce n'est pas Angélique qui a pris le micro aujourd'hui, mais Sorenza. Donc je suis le service civique qui a commencé il y a quelques semaines. Et donc j'ai l'honneur aujourd'hui d'animer avec Fabienne cette émission. Bonjour Fabienne.
3: Bonjour Sorenza, bonjour à toutes et à tous. Vous avez vu si j'ai bien appelé votre prénom?
2: En effet, d'habitude c'est Sorenza qui revient en premier. Donc je suis trop contente de pouvoir faire ce premier live, en plus premier live de peut-être ma carrière.
3: Je vous le souhaite hein, du fond du cœur, vraiment. Non, c'est vraiment un plaisir aussi pour moi d'assister à cette émission avec vous, Sorenza.
2: Ça va être une autre ambiance, peut-être un peu moins énergique.
3: Oui, ce sera différent et puis ce sera très bien.
2: Donc nous sommes avec Fabienne de Renaissance de Soi jusqu'à midi.
3: Oui.
2: Et donc aujourd'hui, on a un petit programme qui est un petit peu différent vu que c'est moi qui ai pris le micro. Et on fait à ma manière, à ma sauce aussi.
3: Quand le chat n'est pas là, les souris dansent.
2: Exactement.
3: Hein, c'est vous. Vous avez le choix de votre émission.
2: Alors, on a un premier appel tout à l'heure.
3: Oui.
2: Et surtout, après, on va entamer avec les énergies du mois.
3: Oui.
2: Et là, vu qu'on me connaît au travers de la radio par mes interviews,
3: oui,
2: j'ai décidé de faire que vous passiez aussi par ce petit biais, donc de faire une micro-interview toutes
3: Super.
2: Les deux.
3: Super. Merci beaucoup.
2: Donc bon, on se retrouve tout de suite avec le premier appel. Avec tout d'abord, on va commencer par une chanson que j'adore et peut-être mettre un petit peu, parce que ça va être l'heure du déjeuner,
3: oui,
2: le déjeuner en paix de Stéphane Echer.
3: Super. À tout à l'heure.

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0: Jolene, cette chanson de Dolly Parton qui nous a quittés il y a peu et qui est pour moi un véritable hommage. Et on se retrouve, Fabienne, pour commencer.
1: Oui.
0: Un petit peu excitée, je vous avoue, pour commencer.
1: Et on va bien se passer, ne vous inquiétez pas.
0: On commence avec notre premier appel avec Lilou. Bonjour Lilou.
2: Bonjour.
1: Bonjour Lilou.
0: Comment allez-vous?
2: Bonjour. Ben, ça va bien, merci.
0: On est contente de vous recevoir sur Crystal FM. Et puis, je vous laisse en compagnie de Fabienne.
2: Super.
1: Alors, bonjour Lilou. Merci de votre appel. Je vous écoute pour votre question.
2: Mais moi, je voulais vous demander, est-ce que vous sauriez à peu près me dire dans combien de temps avec mon conjoint on pourra acheter une maison?
1: Ok. Alors, moi, en fait... Je vous ressens extrêmement impliqués tous les deux dans cette démarche et dans ce projet. Par contre, il me semble que... Est-ce que vous avez déjà commencé à faire des papiers ou autre? Parce que j'ai pas vraiment l'impression que les choses sont abouties à 100% pour le moment.
2: On a demandé un peu aux banques pour savoir où est-ce qu'on pouvait aller. Mais on peut pas aller plus loin pour l'instant. Parce que de toute façon, on n'a pas trop d'autres possibilités.
1: D'accord. Donc, c'est un petit peu, le côté du problème que j'ai à ce jour. J'avais quand même la notion de certaines difficultés au niveau des démarches, au niveau du crédit, enfin, tout ce qui peut être un peu administratif ou autre. Alors après, j'ai pas un nom du tout. On me dit que les choses vont peut-être prendre du temps parce que peut-être qu'il y a peut-être des choses à voir au niveau peut-être même un peu d'éloignement pour un petit éloignement géographique qui vous permettrait peut-être de payer un peu moins cher ou quelque chose comme ça et peut-être de vous faire accompagner par justement quelqu'un qui puisse vous aider pour tout ce qui est au niveau des démarches et autres. Vous avez déjà...
2: Non, pas encore du tout, là, à l'heure actuelle.
1: Ok. Donc, en fait, c'est tout ça, en fait, qu'il faut vraiment, vraiment mettre en place. Parce qu'en fait, j'ai vraiment le côté où il y a l'ambition, il y a le côté, on veut. Mais j'ai pas mal de petits blocages quand même qui peuvent surgir à ce jour. Hein. Alors, c'est pas non, c'est vraiment à ce jour. C'est pour ça que je tiens vraiment à le dire. J'ai une évolution qui se fait lentement. Donc, voilà, il faut vraiment, vraiment regarder au niveau des banques, vous faire accompagner, etc. Ne pas hésiter de faire une banque à une autre pour voir jusqu'où vous pouvez aller, ce que vous pouvez obtenir, et ne pas non plus hésiter à solliciter peut-être un peu même d'éloignement géographique de façon à pouvoir ouvrir des champs des possibles, en fait. Hein.
2: D'accord.
1: Okay. Mais voilà, j'ai vraiment quelque chose au niveau où on me dit qu'il faut vraiment renforcer le dossier de façon à vraiment avoir quelque chose de très très structuré pour qu'on puisse vous accepter et puis que les démarches se fassent comme il le faut. Alors, donner une date, ça va être très difficile parce que, comme je vous expliquais, je suis vraiment partagée aujourd'hui entre l'ambition de vouloir, parce qu'on sent que voilà, le projet est vraiment très concret, qu'il y a vraiment beaucoup d'amour à créer ce projet, de vouloir déménager et acheter. Mais de l'autre côté, on a aussi quelque chose qui est fragile encore au niveau administratif. Donc, je le redis parce que je ne veux pas que vous restiez sur le nom. Ce n'est pas un nom. Ça veut dire que ce n'est peut-être pas pour tout de suite, mais que les choses vont prendre place sur un peu plus tard quand les choses seront plus clair, en fait, au niveau administratif. Et donner une date, ça va être très difficile parce que, en fait, rien n'est figé. Et à ce jour, voilà, je sens quand même une petite fragilité. Je sens quelque chose qui prend place, mais qui prend place avec un peu de temps. Donc, peut-être que on parle d'une année. Alors voilà, une année peut-être pour vous c'est long, mais finalement c'est pas si long que ça. Le temps que le projet se fasse, le temps que vous soyez dans la recherche réellement au niveau des tarifs que vous avez, du prêt qu'on peut vous obtenir, etc. etc. Et puis voilà, quelquefois pouvoir effectivement prendre du temps pour chercher quelque chose qui vous tient à cœur à tous les deux, en fait.
2: Oui, je comprends.
1: Donc c'est déjà ce que vous vivez aujourd'hui, c'est ça?
2: Oui, à peu près, oui.
1: Ok. Donc, voilà, comprenez, prenez bien conscience que le changement, il ne peut pas se faire en claquant des doigts du jour au lendemain. Mais ce n'est pas non, en fait. Hein. Ça veut dire que des fois, le timing n'est pas forcément, c'est pas forcément le moment aujourd'hui. Et puis que, voilà, quand on pose bien carte sur table et qu'on monte bien les choses, après, on arrive à obtenir quelque chose de positif et que les choses se font, prennent place. Est-ce qu'il y a une possibilité de changement professionnel par rapport à votre compagnon?
2: Non, pas là dans l'immédiat, non.
1: Okay.
2: Ça s'est fait l'année dernière, mais là, du coup,
1: d'accord.
2: C'est pas du tout d'actualité.
1: Ok, donc il y a quand même eu, un changement, parce que, en fait, moi, ça me marque, on me dit qu'à partir de ce moment-là, les choses peuvent évoluer. Mais du coup, c'est peut-être à partir de ce moment-là, vous, que vous avez décidé de vouloir acheter?
2: Oui, c'est un peu ça.
1: D'accord. Donc, voilà, ça va se faire. Prenez bien le temps de voir avec les banques et tout ça, et puis de vous faire aussi accompagner, ça c'est aussi une possibilité. Des fois, il vaut mieux des fois payer un petit peu et avoir quelqu'un qui vous accompagne dans les démarches au niveau des banques et autres, et de l'autre côté, vous soulagez, vous le délestez de ça, et puis c'est en général, ça se passe plutôt bien.
2: Ça marche.
1: Donc voilà, Lilou. J'espère que j'ai répondu à votre question. Alors, je vous sens un peu déçue, mais vous inquiétez pas, les choses se font. Et puis après, voilà, votre projet commence juste à se mettre en place. Donc après, il faut le faire mûrir. Et puis, quelquefois, ça prend un peu plus de temps que prévu. Mais bon, c'est pas grave.
2: Oui, tout à fait.
1: Souvent, voilà, tout est juste. Hein, donc voilà, quand c'est pas le moment, c'est pas le moment. Et puis, les choses prennent place quand ça l'est. Et il vaut mieux, quelquefois, plutôt que de précipiter les choses, qu'elles soient vraiment actées, basées, que les fondations soient solides, de façon à ce que les choses prennent place et positivement et concrètement, en fait.
2: Oui, tout à fait.
1: Voilà.
2: Ça marche.
1: Bon, super. Vous nous tiendrez au courant, quand même, de l'évolution. N'hésitez pas.
0: On aimerait connaître vos retours, peut-être d'ici une année. Même un peu moins.
1: Même avant, hein, si vous voulez, voilà, si vous avez des informations ou en tout cas quelque chose qui s'est avancé, un avancement dans ce projet, n'hésitez pas à revenir et à reposer des questions. Voilà, même par rapport à votre maison, voilà, vous pouvez même m'envoyer des photos où je pourrais vous répondre par rapport au lieu. Voilà.
2: Très bien, super.
1: Je vous remercie.
0: Merci beaucoup.
2: Merci
0: Lilou.
2: À vous.
0: Vous souhaite une très belle journée.
1: Merci Lilou.
2: Merci, au revoir.
1: Au revoir.
0: Et puis nous, Fabienne, on va continuer avec les énergies du mois qui vont arriver juste après.
1: Oui.
0: Et vu qu'on reste un petit peu pour se mettre dans l'ambiance médiumnité et tout, je vous ai préparé une petite playlist, en fait, avec Simon Papatara de Yannick Noah.
1: Ok.
0: Qui parle, en fait, des ancêtres africains qui reviennent
1: génial.
0: Le voir.
1: Génial.
0: On se retrouve tout de suite avec cette chanson.

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0: Bonjour à tous, on se retrouve pour ceux qui viennent tout juste de nous retrouver, de nous rejoindre, pardon. Les petits stress du live.
1: Tout va bien.
0: Nous étions juste avant avec Lilou, et ce qui est super, Fabienne, parce que moi du coup je ne connais pas du tout comment vous travaillez, c'est que en petit débrief, vous avez dit que c'était pas pour tout de suite, pour son projet immobilier,
1: oui,
0: mais que c'était pas fermé non plus.
1: Oui. Ben, en fait, elle l'a expliqué aussi un petit peu, hein, c'est que voilà, moi j'avais un projet en visualisation. Hein. Bon, après, Sorenza, vous ne savez peut-être pas trop réellement comment je travaille. Mais en fait, voilà, comme j'ai c'est beaucoup sous forme de flash. Et puis, ben, voilà, j'entends des mots, on m'explique des tenants et des aboutissants. Et le temps aussi où ce n'est pas forcément, quand je vois vraiment le côté droit, par exemple, au loin, ça veut dire que ce n'est pas pour tout de suite. Voilà, donc ça, c'est un peu, c'est très subtil ce que je vous raconte, mais en tout cas, c'est comme ça que je perçois les choses. Donc, effectivement, j'avais vraiment un projet qui allait aboutir, mais aujourd'hui qui était encore fragile, qui n'était pas mûr. Et par rapport à ça, il fallait qu'elle fasse avec son compagnon les choses plus concrètement, plus posé, et peut-être voilà, faire l'appel à un courtier. Je cherchais le mot tout à l'heure, donc je ne l'ai pas dit.
0: C'est donc... pas moi qui allais pouvoir vous dire à 23 ans ce qu'était un courtier.
1: Mais effectivement, souvent, ils sont de très très bons conseils, et puis effectivement, quelquefois, on est un peu pris par le fait de ne pas forcément vouloir dépenser, mais de l'autre côté, on sait que si on va payer quelqu'un, il va aussi se démener pour vous apporter une solution. Et eux, ils savent, ils vont chercher aussi partout. Donc voilà, quelquefois, c'est peut-être pas ça, hein, mais en tout cas, voilà, il faut aussi commencer et mettre toutes les chances de son côté aussi pour pouvoir aboutir à quelque chose. Surtout quand il y a comme ça une petite fragilité ou autre, il y a aussi de la jeunesse aussi dans ce couple, etc., etc. Donc maintenant, voilà, on sait que les banques sont aussi réticentes. Voilà, il y a aussi la conjoncture aussi mondiale qui fait que les choses peuvent être aussi compliquées. Donc, il faut vraiment mettre toutes les chances de son côté. Et pour ça, et puis il faut savoir aussi être patient.
0: Exactement, vous avez bien dit. Et là, surtout, on va commencer avec les énergies, non pas de la semaine, mais
1: oui,
0: du mois.
1: Et oui, et puis alors, normalement, elles sont bien. Donc, bien sûr, comme d'habitude, hein, vous adaptez avec ce que vous vivez actuellement. Alors, c'est un mois d'octobre, ça va être un mois un petit peu de changement et de transition où on va laisser certaines situations partir parce que certaines arrivent à leur terme pour laisser place à de nouvelles possibilités, mais surtout qui ne se déroulent pas tout à fait comme prévu. Il y a une belle énergie de reconstruction et d'évolution sur ce mois d'octobre. Sur le plan sentimental, des remises en question et des prises de conscience et la possibilité de tourner une page. Pour certains, une relation peut évoluer vers quelque chose de plus épanouissant et pour d'autres, eh bien, laisser passer le passé. Ouais, laisser passer
0: c'est,
1: le passé.
0: C'est des tournures que vous nous faites des fois.
1: Oui, ça c'est quand j'improvise. Vous voyez pourquoi je prends note, Sorenza. Alors là, j'imagine Angélique qui nous écoute et qui doit rire. Pardon. Sur le plan professionnel, des changements ou des imprévus peuvent demander de s'adapter, mais une évolution positive reste possible avec une belle ouverture vers de nouvelles opportunités. En conclusion, pour le mois d'octobre, ne retenez pas ce qui doit partir. Ce mois vous invite à avancer, à croire à votre évolution et à retrouver davantage de plaisir et de légèreté. Il peut être question de notions de lâcher prise, d'accepter de perdre ou de laisser derrière soi ce qui n'est plus aligné avec son chemin. Et la dernière carte du jeu, parce que là, c'est vraiment un tirage de cartes que je mets en général quand je fais les énergies.
0: Vous mettez sur vos réseaux sociaux, généralement.
1: Oui, tout à fait. Donc, c'est la carte des plaisirs. Comme si, après avoir traversé cette phase de transformation, on retrouvait plus de légèreté, de confiance et de joie de vivre. Donc, voilà, il faut vraiment rester positif. Comme d'habitude, je les mettrai sur mon tirage de cartes sur les réseaux sociaux. Instagram, LinkedIn,
0: voilà,
1: Facebook.
0: Faites votre petite promo. On vous connaît à force.
1: Voilà.
0: Bon, je vais essayer de suivre vos conseils. Alors, pour
1: oui,
0: le mois d'octobre, ça peut être
1: le faut,
0: très positif.
1: Il le faut. Voilà. Lilou aussi, d'ailleurs.
0: Lilou, oui, surtout. Et là, on va surtout avoir, enfin, clôturé les énergies du mois.
1: Oui.
0: Et on va faire ensuite donc, la petite interview façon Sorenza.
1: Oui.
0: Mais avant ça, on va se retrouver avec les Pet Shop Boys, It's a Sin. Alors, ce titre est assez particulier. C'est que lorsque j'ai annoncé à ma famille que j'allais faire mon premier live, c'est une petite anecdote comme ça.
1: Oui.
0: Ma mère m'a dit, il faut que tu mettes les Pet Shop Boys. Je veux que tu mettes les Pet Shop Boys. Et au début, j'ai dit, mais c'est ma playlist. C'est moi qui fais ce que je veux. Et au final, voilà, maman, pour toi, tu auras les Pet Shop Boys, It's a Sin. À tout de suite.

0: The Killers.
1: Ça change un petit peu l'ambiance. Donc The Killers, Somebody Told Me, une chanson un petit peu énergique, ça fait du bien aussi. Juste après les énergies du mois, ça fait du
0: carrément.
1: Bien.
0: Carrément.
1: Et puis là, on va passer sur mon concept phare d'interview.
0: Oui.
1: Parce que c'est vrai que bon, moi, je suis habituée à faire des interviews ici. Et là, en plus, une interview live, ça change un petit peu.
0: Oui.
1: Et surtout, en plus, moi, je ne suis pas du tout initiée au monde de la médiumnité.
0: Oui.
1: Et je voulais avoir quelques petites informations, en tout cas connaître. Et peut-être il y a des gens aussi qui sont dans le même domaine que moi, qui ne connaissent pas forcément.
0: D'accord.
1: Et Fabienne, vous faites de la guidance et du contact défunt, aussi un peu de communication animale, de ce que vous m'avez dit.
0: Oui, tout à fait.
1: Est-ce que vous pouvez nous expliquer en quoi ça consiste et les différences ?
0: Alors, bien sûr. Alors, la guidance, en fait, ça va être un accompagnement. Alors, moi, j'ai la particularité de pouvoir voir aussi le futur, parce que tous les médiums n'ont pas forcément ça aussi. J'arrive à voir au niveau de la voyance. Voilà. Donc, j'ai cette particularité aussi. Donc, la guidance, elle, ça va être un accompagnement qui va permettre à la personne de prendre du recul sur une situation, sur des blocages, d'éclairer un petit peu le chemin afin de comprendre les différentes possibilités qui peuvent se présenter à cette personne, en fait. Alors, comme j'ai expliqué tout à l'heure, en fait, on peut pas réellement prédire à 100% les choses parce que, quelquefois, suivant notre évolution, est-ce qu'on met aussi en avant pour pouvoir évoluer, comprendre. Déjà, il y a déjà un cheminement, déjà une compréhension sur certains blocages parce que des fois, on me dit oui, mais je comprends pas ou je trouve pas l'amour, par exemple, ou voilà. Mais quelquefois, il faut aussi se délester de certaines choses pour pouvoir avancer, comprendre. Donc voilà, moi, en fait, avec mes visualisations, je vais pouvoir expliquer, parce que comme j'ai aussi les ressentis, on va m'expliquer pourquoi, qu'est-ce qui bloque, comment on peut faire changer les choses.
1: Donner les clés, en fait.
0: Voilà, donner des clés. Trouver le chemin, en fait, et essayer d'éclairer la voie. Et je suis là pour éclairer et aider les personnes à avancer beaucoup plus sereinement. Souvent, ça apporte aussi un apaisement. Mais effectivement, sur certaines personnes, je vais avoir des précisions qui vont être très, très claires avec une affirmation au niveau d'un futur. Parce que je sais que cette personne va tout mettre en œuvre et puis qu'il y a une énergie qui est combattante, etc., etc. Et avec d'autres, à contrario, ça va être beaucoup plus difficile. Et puis je sais que si souvent les gens sont aussi dans une attente un petit peu particulière, c'est qu'ils veulent aussi que les choses aillent très vite. Et malheureusement, il y a aussi une compréhension à avoir et il y a un timing aussi. Là-haut, eux, ils ont le temps, hein. Donc ils mettent tout le temps qu'il faut le temps que nous, on comprenne les situations. C'est même le cas aussi chez moi aussi, hein. C'est la même chose aussi. Des fois, je suis impatiente de vouloir les choses, de vouloir les créer et de me dire ça prend pas si bien que ça, si vite et tout. Et en fait, voilà, la vie, c'est aussi ça, c'est aussi des remises un petit peu en question. Et en fait, voilà, moi, je suis là pour apporter des éclairages, en tout cas, les mettre, d'ouvrir des portes. Voilà, souvent, ça apporte aussi un apaisement, une compréhension à la personne qui est en face de moi et qui va vraiment mettre les choses en œuvre pour que les choses se fassent. Quelquefois, on me montre sur deux chemins aussi. On me montre que aujourd'hui, les choses, elles sont actées comme ça et que s'il n'y a pas d'évolution, il n'y en aura pas. Et souvent, des fois, c'est ce que je dis aux gens. Si vous ne changez rien, il n'y aura pas de changement. Alors, je sais que ça frustre parce que les gens sont dans une autre attente. Mais en fait, je ne peux pas faire de la complaisance non plus et dire n'importe quoi pour faire plaisir. Je ne suis pas là pour ça. Je suis là pour vraiment apporter mon aide au maximum.
1: Ce qu'on comprend, c'est qu'en fait, on peut être maître de son propre destin aussi, en fait.
0: On l'est. On l'est. Donc, voilà. Après, bien sûr, les grandes lignes sont notées. Enfin, dans moi, ce que je peux... Je vous donne ma vision des choses. Les grandes lignes sont notées, mais après, voilà, c'est comment on les emprunte. Est-ce que vous prenez l'autoroute ? Est-ce que vous prenez les petites routes ? Et puis que vous vous trompez, etc., etc. D'où les schémas répétitifs, d'où souvent certains blocages où on ne comprend pas pourquoi. Et voilà, donc moi, je suis là dans mes guidances, mes consultations. en privé où vraiment là j'ai du temps. Là la radio, on n'a pas forcément, c'est sur une question, voilà, ça reste assez ludique, mais bon, c'est vrai que quelquefois je donne des informations un peu plus poussées, peut-être que les auditeurs ne comprennent pas pourquoi je donne des informations un peu plus poussées, mais parce que prédire un avenir, finalement, ça veut rien dire. Comme chacun a son libre arbitre. Voilà, je peux vous dire, demain, il va se passer ça. Mais si vous n'avez pas envie que ça se passe comme ça, vous allez tout faire pour que ça ne se passe pas comme ça, en fait. Voilà. Donc après, voilà, il faut aussi garder son bon discernement aussi. Voilà, ça, c'est très important. Et puis, la médiumnité, les guidances, c'est aussi en aucun cas aussi de la dépendance. Ça, c'est vraiment quelque chose que je ne veux pas. Il faut aussi que les gens prennent conscience de leur propre cheminement aussi. Moi, je suis là, j'ouvre des portes, mais après, c'est à eux de faire le travail. Je ne peux pas le faire à leur place. Voilà. Et c'est pour ça aussi que quelquefois, ça prend du temps.
1: Ce que je remarque depuis tout à l'heure, c'est que vous avez même dit en interview, on me dit,
0: oui.
1: Là-haut,
0: oui.
1: Vous employez des termes qui s'apparentent peut-être à un autre monde. Est-ce que vous pouvez... ça se passe?
0: C'en est un parce que voilà, les personnes qui me connaissent savent que je suis dans un autre monde. Heureusement que j'ai aussi un côté très terre-à-terre. Et donc, j'ai une autre activité professionnelle aussi qui me tient vraiment à cœur parce que je suis dans une très, très bonne entreprise. Et j'emmène aussi des enfants porteurs d'handicap à l'école, etc. Et en fait, c'est vraiment une activité que je veux garder pour être aussi, avoir ce côté aussi terre à terre, aussi rester dans l'instant présent, c'est très important parce que effectivement quand je dis là-haut on me dit, là-haut c'est très souvent que j'entends qu'on me parle très souvent en fait. Après vous expliquer comment ça se passe réellement c'est très compliqué parce que c'est très subtil et ça peut paraître aussi un petit peu bizarre pour certaines personnes. D'ailleurs c'est ce que mon compagnon me dit, c'est bizarre. Mais bon en même temps ça fait partie de moi aussi et c'est ma façon de voir les choses. Donc vous allez me parler, je vais avoir des flashs, je vais avoir du ressenti corporel, je vais entendre des mots, je vais avoir des schémas. Je vais avoir comme un petit film qui se déroule, ça dépend, c'est vraiment propre à chaque personne.
1: Et c'est on va dire, ces êtres qui vous parlent, on va dire ça comme ça. Mais
0: c'est le guide.
1: C'est le guide.
0: Ouais.
1: Ça consiste en quoi? Est-ce que c'est vraiment qu'il va être là vraiment pour vous aider?
0: Alors le guide, hein, tout le monde en a un. Un guide spirituel, tout le monde en a un. C'est un petit peu votre copilote, en fait, c'est ce que j'explique lors de mes conférences, un petit peu. Le guide spirituel, c'est le copilote. Chaque personne a son guide spirituel, donc la titrée. Quand vous venez au monde, même avant, vous avez, vous avez votre guide qui vous accompagne, c'est une entité positive.
1: Un peu comme un ange gardien, en fait.
0: Oui, chacun l'appelle comme il veut, voilà. C'est aussi votre petite voix intérieure.
1: La fameuse
0: voix intérieure où des fois vous dites ah mince je le savais et pourquoi je l'ai pas fait, vous voyez, c'est ça en fait. C'est aussi il va aussi vous accompagner par des synchronicités, par plein de choses comme ça,
1: des petits signes
0: tout à fait. Et alors en fait voilà, moi c'est que je les entends. Voilà, je l'entends me parler et je ne suis pas folle du tout. Mais quand je suis en fait, quand je me mets en médiumnité, en mode j'ouvre mon canal, je reçois en fait. Voilà, pareil pour les défunts.
1: Et donc pour les défunts, comment ça se passe? Est-ce que c'est une entité, un fantôme qui vient vous voir directement?

0: avec ça.
1: C'est
0: maintenant
1: si,
0: c'est mon opinion.
1: C'est comme si chaque médium avait sa petite fréquence radio, en fait.
0: Voilà.
1: C'est ça.
0: Et ben c'est exactement ça. En fait, des fois on veut mais on n'a pas. Voilà, le contact défunt, lui, il va aider. Déjà, je vais commencer par là un petit peu. Lui, le contact défunt, il va aider à apporter déjà du réconfort dans c'est un moment d'échange et de recueillement. Hein. Ça permet aussi donc à la personne endeuillée de pouvoir encore garder un lien, d'avoir une connexion avec son être disparu, qui peut aussi fonctionner aussi avec les animaux. Parce que ça fonctionne aussi très bien avec les animaux, croyez-moi. Après, c'est une démarche qui consiste pas à remplacer, mais plutôt à porter à un espace, voilà, quelque chose, vraiment un lien très proche, en fait. Mais ça doit être fait aussi avec beaucoup de respect. On ne fait pas des contacts défunts comme ça. Il faut aussi respecter la personne qui est endeuillée aussi de l'autre côté, parce que quand c'est trop tôt, suivant les circonstances ou autres, bah, quelquefois il faut aussi attendre, parce que voilà, c'est le respect de chacun. Des fois on n'est pas prêt et ça peut aussi donner l'effet inverse, comme une guidance aussi, hein, parce que quelquefois quand on n'est pas prêt à entendre les choses, bah, en fait moi le guide il va me dire bah non, tu transmets pas. Et en fait, je peux pas. Et en fait, moi, je suis obligée de décider. Je ne décide rien, pardon. Je suis obligée de transmettre ce qu'on m'apporte. Et après, voilà, c'est comme ça, en fait. Je ne décide de rien, même au niveau du défunt. Un médium va pouvoir avoir un super contact avec un défunt. Et moi, je vais avoir le même défunt et je n'aurai pas le bon contact. Et à contrario, l'inverse, voilà, c'est vraiment la vibration. Mais ça, c'est un petit peu comme tous les jours. Vous allez être bien avec une personne, vous allez bien parler, ça va matcher, vous allez sentir qu'il y a quelque chose qui passe. Et puis avec d'autres, non, ça va
1: pas
0: du tout.
1: Il n'y a pas de
0: feeling. C'est pareil de l'autre côté, en fait. Hein. Voilà, c'est la même chose.
1: Merci beaucoup pour ces petites précisions. En tout cas, je m'endormirai moins bête ce soir. Puis là, on va, avant de conclure, on va rappeler qu'on peut vous contacter à fabienne@cristal.fr. FM, j'y arrivais. fabienne@cristalfm.org
0: oui.
1: Pour notamment la session de la semaine prochaine pour pouvoir nous appeler ou pour avoir aussi des rendez-vous privés. Avec
0: tout
1: vous.
0: À fait, ouais.
1: Et puis là, avant de clôturer, on se quitte vite fait avec Soprano Cœur d'Ognier.
0: Oui.
1: Et après, on se retrouve pour faire un petit débrief actu.
0: Merci.

0: soprano, le cœur d'Ognier. Et puis, on va clôturer cette émission Fabienne Renaissance de soi ensemble. Mais avant ça, une petite actualité avec l'association L'Après-Vie, qui tient une conférence le dimanche 11 octobre à 14h30 à Glanes, dans le Lot.
1: Oui.
0: C'est une association que vous connaissez bien, parce que vous avez déjà intervenu plusieurs fois avec eux.
1: Tout à fait.
0: Même la présidente Muriel est venue à la radio quelques fois. Est-ce que vous pouvez nous en parler un petit peu ?
1: Alors très brièvement, hein, c'est une association qui fait venir à chaque épisode, en fait, quand elle fait des conférences, plusieurs médiums. Cette fois-ci, il y aura donc José Manuel Esteve, c'est un super médium. J'aime beaucoup son humour, donc voilà,

0: si vous avez envie de le découvrir, allez-y. Puis c'est sympa comme tout, voilà.
1: Voilà, c'est tout ce que...
2: Et on les retrouve donc à Glane, oui, le dimanche 11 octobre,
0: oui,
2: à 14h30 pour une conférence médiumnique.
0: Oui.
2: On se retrouve la semaine prochaine, Fabienne.
0: Avec plaisir. Et donc, ça s'est super bien passé.
2: Eh ben oui, tout à fait, ça se passe bien. Donc vous pouvez nous contacter à fabienne@crystalfm.org. J'arrive,
0: oui,
2: à mieux le dire.
0: Oui.
2: Pour donc tout appel téléphonique en ligne avec la radio ou rendez-vous privé avec vous. À la semaine prochaine.
0: Merci, et Sorenza.
2: Et on se quitte avec Sia, parce qu'on veut faire une petite référence à Fabienne, qui va nous écouter de loin.
0: Angélique.
2: Angélique, pardon, Angélique. Donc Sia, soon will be found.
0: Allez.
2: À la semaine prochaine.
0: Bye bye.

0: 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Bonjour.
1: Bonjour, prudence dans le sud-est de la France avec un nouvel épisode méditerranéen en cours. L'Hérault est en vigilance orange crue, tandis que les Bouches-du-Rhône, le Gard et le Var sont en alerte orange pour pluie, inondation. Après la grande journée de manifestation hier, les blocages reprennent dans les lycées ce matin avec quelques 528 établissements qui voient les cours totalement ou partiellement annulés. Par ailleurs, l'Union syndicale lycéenne et l'Union étudiante appellent déjà de nouveaux cortèges demain, tandis que plusieurs syndicats, dont la CGT, doivent tenir une conférence de presse ce matin pour parler de la suite des événements. Côté gouvernement, Sébastien Lecornu annonce la suspension des cours sur une demi-journée d'ici à vendredi. De son côté, le principal syndicat des chefs d'établissement a fait savoir qu'il n'organisera pas ce temps de démocratie interne voulu par le Premier ministre, jugeant que cette annonce a été faite dans la précipitation et sans concertation avec les professeurs. Et puis, acculé, Sébastien Lecornu s'exprimera ce soir depuis Matignon sur les lycées, les carburants, la crise agricole ou bien encore sur la dette, selon les services du chef du gouvernement. Eux aussi sont sur le devant de la scène depuis le début de la mobilisation lycéenne. Les ministres de l'Éducation nationale et de l'Intérieur. Ils seront auditionnés par les députés ce mercredi à l'Assemblée. Édouard Geffray sera entendu à 10h sur le blocage des lycées, tandis que Laurent Nunez sera lui auditionné à 15h sur la gestion de l'ordre public suite aux mobilisations. Passer aux véhicules électriques permet de dépenser 3 fois moins d'argent qu'avec un modèle thermique. C'est en tout cas le constat dressé par l'ADEME ce mercredi. L'agence de transition écologique ajoute que la recharge revient 3 fois moins cher qu'un plein de carburant et que l'entretien est amputé de 40%. Des pressions internationales sur la Russie après la mort suspecte d'une laboratoire de 28 ans en Sibérie. Elle travaillait pour l'Institut de lutte contre la peste et serait décédée d'une pneumonie à l'origine indéterminée. Face aux craintes de peste pulmonaire, Washington et l'OMS exigent une totale transparence. Moscou, de son côté, assure que la situation est sous contrôle. Enfin, du sport et du football, avec une soirée chargée d'émotions hier pour Lionel Messi, qui a disputé son tout dernier match sous le maillot de l'Argentine. C'est lors d'une rencontre amicale remportée 3-0 contre le Bénin. Auteur d'un but et de 2 passes décisives, le capitaine de 39 ans a fait ses adieux au public pour prendre sa retraite internationale.

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1: Bonjour à toutes et à tous. L'info locale de proximité en tir à sonner de ce mercredi 7 octobre 2026. Les lycéens de Terrasson dans la rue hier, mardi, comme partout en France, ils ont tenu un blocus devant l'entrée du lycée avec des conteneurs et des pancartes pour être solidaires des autres départements. Il y avait des manifestants aussi à Brive, à Périgueux, à Sarlat pour dénoncer les conditions d'apprentissage, les salles vétustes, le manque de professeurs et la plateforme Parcoursup. Le député Sébastien Pétavy était présent à Terrasson pour noter les revendications et les transmettre à ses collègues de l'Assemblée nationale.
2: Oui, ben, j'étais lycéen ici, donc ce lycée a une valeur toute particulière pour moi. Et bon, je trouve que c'est assez extraordinaire la manière dont, en tout pacifisme, parce qu'il faut le rappeler quand même avec tout ce qui peut se passer actuellement et qui est beaucoup relayé, qui vient complètement effacer les préoccupations des jeunes. Quand je suis arrivé, il y avait une assemblée, donc un cercle constitué et avec des échanges sur les préoccupations de cette jeunesse, que ce soit sur leur avenir, que ce soit sur Parcoursup, et que ce soit sur les conditions des autres, parce que quand on les écoute, ils ne sont pas préoccupés que de leur situation ici à Terrasson, mais de ce qui peut se passer au niveau national et de ce qu'il en est de leur avenir dans notre société. Donc oui, c'est important, ben, comme je le fais quand il y a un hôpital en grève, quand il y a une entreprise en grève, c'est aussi le rôle et le devoir d'un député que d'être présent et de pouvoir écouter les recommandations des jeunes.
3: On a l'impression que ce mouvement lycéen arrive comme une surprise un petit peu, personne ne s'y attendait.
2: On ne se préoccupe pas trop de la jeunesse. Enfin là, on entend tous les programmes pour la présidentielle qui sont en train de se déployer et on n'entend pas grand-chose sur la jeunesse. On nous parle d'insécurité, on nous parle de dette, on nous parle de beaucoup de choses. Mais là, quand on voit le paradoxe entre des mouvements qui ont commencé il y a 10 jours et les annonces qui sont faites dans le budget pour l'éducation, elle est quand même terrible. C'est-à-dire qu'ils voulaient mettre un prix d'entrée pour les BTS, on veut supprimer 1700 postes d'enseignants encore, et de baisser les APL pour les étudiants. Donc on voit qu'il n'y a strictement rien qui a été entendu de ce côté-là, et il n'y a rien qui est proposé dans une société vieillissante. Et puis quand on entend quand même le discours de beaucoup de personnes dans les médias, on est quand même très loin de la parole de la jeunesse. Et je crois que c'est important de l'entendre. On est quand même organisé. Moi, je sais que mon engagement en politique est avec cette préoccupation première de quel monde on va laisser à nos enfants. Et c'est important de les écouter, oui.
3: Les jeunes demandent plus de moyens. Est-ce que ça tombe pas un peu mal quand on regarde le budget qui va mal aussi?
2: Alors, ils ne demandent pas juste plus de moyens. Parce que là, quand ils demandent un choix à la cantine et d'avoir une alimentation végétarienne, par exemple, ça ne coûte pas plus cher. Donc ça, ce n'est pas le cas. Quand ils demandent un aménagement des horaires et de ne pas se retrouver avec des journées de 10 heures, ça ne coûte pas plus cher, en fait, cette question-là. Quand ils demandent de supprimer Parcoursup pour ne pas avoir un algorithme qui va décider de leur avenir, ça ne coûte pas plus cher. Donc en fait, il y a beaucoup de choses qui ne sont pas plus chères. Mais je crois que c'est important de pouvoir l'entendre. Après, oui, il faut des moyens, mais là, la question, elle n'est pas de diminuer le nombre d'enseignants, mais juste de profiter de la baisse démographique pour mettre moins de gamins par classe, parce qu'on est quand même dans des classements aujourd'hui qui ne sont pas bons au niveau international. Et je crois qu'on a cette possibilité-là. Moi, j'ai un combat qui me tient à cœur sur la question du handicap, mais quand on sait que plus il y a d'enfants, d'élèves dans une classe, moins les capacités d'apprentissage sont bonnes. Pour ceux qui ont des besoins particuliers, on pourrait juste se servir là de cette baisse démographique pour s'assurer qu'il y ait des meilleures conditions d'apprentissage. Et ça ne coûte pas plus cher. Avec les moyens constants, on peut avoir là, sans moyens supplémentaires. Donc je crois qu'il ne faut pas réduire cette question-là avec « la France n'a pas les moyens de répondre aux préoccupations de la jeunesse ». C'est faux. C'est une histoire de volonté politique. Et puis c'est ce qu'ils rapportent là, hein, parce qu'ils disent qu'ils veulent faire de la politique, que c'est important qu'ils en parlent et qu'ils expriment leurs choses. Et puis la politique, il ne faut pas oublier que l'étymologie, hein, et le sens noble, c'est la préoccupation de notre réalité, de notre quotidien.
1: Dans un sit-in devant l'entrée du lycée de Terrasson, chaque élève assis dans un cercle pouvait s'exprimer sur un problème particulier. Un adulte en colère est venu alors récupérer des conteneurs d'ordures ménagères d'une manière un peu agressive. Heureusement, les lycéens sont restés calmes et une professeure les a remerciés pour n'avoir pas répondu.
4: Une personne extérieure qui est venue de manière très agressive récupérer des poubelles qui n'avaient pas été abîmées, qui servaient juste au blocus, empruntées, qui allaient être remises juste après, et qui a insulté nos élèves, qui a balancé voilà ce qui servait à faire le blocus. Et ça, ce sont des petites agressions violentes quand même, parce qu'il a dit des obscénités aux élèves que je ne répéterai pas ici, parce que je n'ai pas envie de les répéter. Mais de plus en plus, quand il y a des mouvements pacifistes, il y a des personnes extérieures qui viennent avec beaucoup d'agressivité, beaucoup de violence. Et après, on va dire que ce sont les lycéens qui provoquent la violence, et ce n'est souvent pas le cas.
1: Dans le reste de l'actualité, une maison de 100 mètres carrés incendiée par la foudre à Siorac en Sarladais hier soir vers 21h. Le feu a quasiment détruit la bâtisse, il n'y a pas eu de blessés. La Dordogne et la Corrèze sont encore en vigilance jaune aux orages et aux pluies inondations ce mercredi à partir de 14h et jusqu'à 22h. Ça bouge du côté du commerce local à Terrasson. Le magasin Chaussea, fermé récemment, devrait être remplacé par un magasin Teddy de Art Discount non alimentaire. Le magasin Jardiland est en liquidation totale actuellement avec une remise immédiate de 50% sur tous les articles et jusqu'à épuisement des stocks. Et le supermarché Auchan fermera du 29 octobre au 17 novembre inclus pour changement d'enseigne en Intermarché. Voilà, fin de cette édition. Merci de l'avoir suivi.

Vos offres d'emploi avec France Travail, antenne de Terrasson-Lavilledieu. Offre 214 NKFN, la table de gens située à Colly-Saint-Amand recherche une ou un commis de cuisine. Un an d'expérience et un bac ou équivalent cuisine sont souhaités. Le contrat proposé est un CDI de 39 heures par semaine. Offre 212 RTQZ, l'entreprise Fabien Delingua de Saint-Blanca située à Saint-Rabier recherche un ou une plaquiste peintre en bâtiment. 3 mois d'expérience, un CAP, BEP et équivalent peinture et le permis B sont demandés. Le contrat proposé est un CDD de 18 mois de 35 heures par semaine. Tous les profils seront étudiés. Offre 211 LRLL. La SPEM située à Terrasson recherche une ou un régleur sur ligne de production. Les débutants sont acceptés. Le contrat proposé est un CDI de 35 heures par semaine. Offre 214 GBBH. La résidence Les 4 Saisons située à Terrasson recherche une ou un aide-soignant. Un mois d'expérience et un bac ou équivalent aide-soignant est nécessaire. Le contrat proposé est un CDD de 6 mois de 35 heures par semaine. Toutes ces offres et le clic agenda sont disponibles sur francetravail.fr et cristalfm.org.

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0: 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Bonjour.
1: Bonjour à tous. Les cours continuent d'être totalement ou partiellement suspendus aujourd'hui dans 528 établissements. Selon des chiffres de l'éducation nationale, Sébastien Lecornu va s'exprimer ce soir pour parler du mouvement lycéen et d'autres sujets comme les carburants. Et par ailleurs, les lycéens ont marqué les esprits hier pour leur grande journée de mobilisation nationale. Entre 260 000 et 450 000 personnes ont défilé dans les rues de France pour réclamer plus de moyens dans l'éducation. Dans l'ensemble, tout s'est passé plutôt bien. Quelques échauffourées avec les forces de l'ordre en fin de cortège à Paris et à Nantes notamment. L'Union syndicale lycéenne et étudiante continue les blocages aujourd'hui et compte manifester dès demain. Il y a 3 ans, des terroristes pro-palestiniens pénétraient en Israël, faisant 1200 morts et des centaines d'otages. Aujourd'hui, ce sont les commémorations du 7 octobre. Un choc pour le monde entier qui avait déclenché une réponse ultra-violente de l'armée israélienne dans la bande de Gaza. Le ministre des Affaires étrangères français se rend à Tel Aviv pour rendre hommage aux victimes. Une plainte va être déposée aujourd'hui devant le parquet de Paris contre Jordan Bardella, accusé dans une enquête de Mediapart d'avoir tenu des propos antisémites. 13 associations réunies dans la Ligue de défense des valeurs républicaines veulent attaquer le président du RN pour dénonciation calomnieuse, dénonciation mensongère à l'autorité judiciaire, entrave concertée à la liberté d'expression par menace et diffamation publique. Après la plainte que Jordan Bardella a lui-même déclaré déposée contre Mediapart. Entre hier et aujourd'hui, on a perdu jusqu'à 10 degrés selon les régions. Les premiers gros flocons sont même attendus dans les Alpes demain, au-dessus de 2000 mètres. Dans le sud, c'est la pluie qui pose problème aujourd'hui, notamment autour de Montpellier. Sophie Adenau doit quitter la Station spatiale internationale cet après-midi.

0: Ce vendredi 30 septembre s'étonnaient les 20 ans de l'association Tom Pouce, 20 ans d'accompagnement, d'accueil et de souvenirs ayant rythmé la vie des parents et enfants du Terrassonnais. Amandine Pi, accueillante, puis Isabelle Dupuis, adjointe au maire de Terrasson, étaient les invités de Sorenza Moreau dans cette édition de TerraZoom sur Cristal FM.
1: On est là pour les 20 ans de l'association Tom Pouce.
2: Oui.
1: Qu'est-ce que ça vous fait de faire cet événement ?
2: Ah ben on est vraiment très heureuse de fêter les 20 ans. Ça fait un moment maintenant. Moi, ça fait que 16 ans que j'y suis. Mais 20 ans déjà. On s'en est aperçu il n'y a pas longtemps, en fait. Vraiment par hasard, on s'est posé la question lors d'une réunion d'équipe. Mais ça fait combien de temps que ça existe, en fait ? Ça fait 20 ans. Ah ben, on va le fêter alors. Et donc, voilà. Depuis le début d'année, en fait, vraiment.
1: C'était l'occasion, en fait.
2: Ah oui, l'occasion de le fêter. On s'est dit, il ne faut pas rater cette occasion-là.
1: Est-ce que vous pouvez nous rappeler en quoi consiste l'organisme ?
2: Alors, les lieux d'accueil par enfant, c'est des lieux où on accueille des enfants entre 0 et 3 ans avec leurs parents. Et c'est des lieux de soutien à la parentalité. Voilà, c'est des lieux gratuits, anonymes. Sur Terrasson, il y en a deux. Il y a donc Petit Homme qui est ouvert tous les mardis matins de 9h à midi et qui se situe dans le quartier de la Bourribasse. Et il y a Tom Pouce, donc c'est Tom Pouce qui existe depuis 20 ans maintenant.
1: Qui est finalement plus 6 pouces que ça. Il a bien grandi.
2: Ah oui, il a bien grandi, oui. Et même les enfants qui venaient au début et qui viennent ce soir là, pour les 20 ans, ils ont bien grandi aussi. Et donc il y a Tom Pouce qui est ouvert tous les jeudis et les vendredis matins de 9h à midi et qui lui se situe juste en face de l'entrée des Jardins de l'Imaginaire.
1: Et en 20 ans, qu'est-ce que vous avez remarqué comme évolution ?
2: Il y en a tellement. Les papas qui sont un peu plus impliqués, qui viennent un petit peu plus et plus impliqués aussi auprès de leur enfant. Il y a des mamans qui viennent maintenant des mamans de toute origine, vraiment, et qui viennent sur le lieu, parce que le lieu maintenant est bien repéré, plutôt bien repéré. Donc elles viennent, elles en parlent aux copines, elles en parlent à l'école, et c'est elles qui font la meilleure des pubs, en fait.
1: Le fameux bouche à oreille.
2: Ah oui, oui, oui, vraiment. C'est la meilleure des publicités.
1: Et qu'est-ce que les enfants peuvent y faire sur ces lieux d'accueil ?
2: C'est un endroit où on joue, essentiellement. Donc les enfants jouent avec d'autres enfants. Peuvent jouer avec d'autres adultes. Les adultes peuvent jouer avec d'autres enfants que le leur. C'est vraiment un lieu de socialisation. C'est un lieu vraiment pour faire se rencontrer les enfants en âge préscolaire. Et ça les prépare aussi à l'entrée à l'école et à la séparation avec le parent. Parce qu'à l'école, les parents n'ont pas accès, alors qu'au lieu d'accueil, les parents sont là.
1: Puis on connaît tous cette première rentrée des parents.
2: Ah oui.
1: Une angoisse pour les parents, une angoisse aussi pour les enfants.
2: Ah oui, oui, oui, c'est vraiment une angoisse pour les deux. Donc le fait de venir au lieu d'accueil, ça permet aux parents d'observer leur enfant jouer avec d'autres enfants et d'autres adultes, et éventuellement d'être rassuré aussi. Et l'enfant, ça lui permet aussi de se séparer du parent tout en étant sous sa surveillance et de rencontrer d'autres enfants et d'autres adultes aussi inconnus dans un lieu extérieur à la maison. Et souvent, l'entrée à l'école se passe mieux pour eux.
1: Vous avez parlé aussi que c'était un lieu d'accueil donc pour les parents. Est-ce que vous avez aussi pour rôle d'aiguiller les parents sur des problématiques récurrentes qu'ils rencontrent au quotidien ?
2: Alors, il peut y avoir des sujets comme ça qui sont abordés sur le lieu, mais c'est surtout entre parents. Et c'est vraiment le groupe parent qui vont échanger entre eux, qui vont se donner des petites recettes, qui vont se donner des petites astuces pour dormir la nuit, pour les poux, des choses comme ça. Et c'est surtout les parents qui vont échanger entre eux. Nous, on est là vraiment juste pour accueillir le lien parent-enfant. On ne donne pas de conseils, on n'est pas là pour animer un débat sur un sujet. Non, on est vraiment là pour accueillir l'enfant et son parent et pour qu'ils jouent ensemble, pour que le lien parent-enfant puisse être de meilleure qualité. Voilà.
1: C'est un espace communautaire, en fait, que vous avez voulu vraiment instaurer.
2: Exactement. Alors, les lieux d'accueil parent-enfant sont basés sur l'idée des maisons vertes de Françoise Zolto, qui, elle, a ouvert la maison verte à Paris en 1979. Et son idée, c'était effectivement d'inscrire l'enfant le plus tôt possible dans une communauté pour qu'il rencontre d'autres enfants et d'autres adultes en dehors de la famille. Et que, justement, ça lui permettrait d'être plus adapté pour la communauté qui est l'école.
1: Maintenant, c'est dans l'air du temps de parler de tous les troubles qui peuvent être liés à l'enfance, ou en tout cas, est-ce qu'il y a des dispositifs qui ont été mis en place chez Tom Pouce ou Petit Homme pour accueillir les enfants en situation de handicap ?
2: Alors, les lieux d'accueil sont accessibles pour les enfants porteurs de handicap et on accueille en fait tout le monde. Puisque comme c'est des lieux gratuits et anonymes, chacun vient quand il veut et repart quand il veut. Et donc, ça fait partie aussi de notre formation d'accueillante, de pouvoir accueillir tout le monde. Et dans toutes les conditions, toutes les origines. Et d'ailleurs, on a des formations continues chaque année pour l'équipe accueillante et sur tous les sujets. Et toutes les personnes que l'on peut accueillir en lieu d'accueil par enfant.
1: Pour ces 20 ans, est-ce que vous avez des souvenirs qui vous reviennent là de sur toutes ces années, de moments d'échange ou de...
2: Ah oui, il y en a plein des enfants qui ont évolué, qui ont eu une belle évolution entre le départ où ils venaient avec leurs parents et quand ils sont partis, parce que souvent ils viennent entre un an et demi et deux ans, voire la dernière année avant l'entrée à l'école. Et on a vu de belles évolutions, ouais, autant chez les parents que chez les enfants. Et ces occasions-là de fêter les 20 ans, on a invité aussi les parents, parce qu'après les enfants on les voit plus, les parents on les voit plus, et là on voit les enfants qui ont grandi, et comment ça se passe à l'école. Et vraiment, y a plein de souvenirs comme ça, oui, d'évolution d'enfants, et c'est ce qui nous fait continuer en fait, ce qui nous fait plaisir, ce qui fait sens aussi sur l'existence de ce lieu-là. On voit un enfant qui peut être en difficulté dans la relation avec son parent, ou un parent qui peut être en difficulté dans la relation avec son enfant, et de le voir évoluer sur le lieu d'accueil et de se dire qu'après il va partir à l'école avec vraiment un parent rassuré et un enfant aussi rassuré, ça nous rassure aussi au final.
1: C'est le meilleur soutien possible. En fait.
2: Ah oui, complètement. Oui, oui, oui.
1: Et je voulais demander comment vous avez été amené à appartenir à ce lieu d'accueil, comment vous êtes arrivé à ce poste-là.
2: Alors moi, je suis arrivée dans la région en 2010. J'ai été recrutée par la mairie parce que je suis donc psychanalyste sur Terrasson. Et en fait, comme à la base, c'est Françoise Dolto qui a créé ce lieu-là, qui est psychanalyste, tous les accueillants à la base en lieu d'accueil par enfant étaient psychanalystes. Là aujourd'hui, les accueillants, ça a été ouvert à toutes les personnes, des professionnels, surtout sur la petite enfance, spécialisés dans la petite enfance. Et donc là, j'ai été, avec mon CV que j'avais envoyé un peu à tout le monde sur Terrasson, j'ai été recrutée parce que le poste d'accueillante permanente était libre. Et donc j'ai été recrutée sur le fait que j'étais psychanalyste. Et c'est comme ça que j'ai découvert les lieux d'accueil, parce qu'avant, je ne connaissais pas du tout.
1: Et avec ces 20 ans, qu'est-ce que vous en tirez de toute cette expérience ?
2: Alors une expérience professionnelle extrêmement riche, puisque moi, ça fait donc 16 ans que j'y travaille, je ne m'en lasse toujours pas. Même si ça fait des ans que j'y travaille, je découvre encore des façons de travailler, je découvre encore des postures, avec mes collègues aussi, parce qu'on est une équipe de 7, donc c'est une grosse équipe. Et au niveau professionnel, j'ai appris beaucoup de choses, parce que j'ai découvert aussi le monde de la petite enfance et la psychologie de la petite enfance, et au niveau personnel aussi, hein, parce que ça fait forcément référence à l'enfant que l'on a été et l'enfant que l'on a toujours en soi.
1: Est-ce que, avant de nous quitter, vous pouvez nous rappeler comment vous contacter ou comment vous rejoindre ?
2: Alors, on a une page Facebook sur laquelle il y a toutes les informations, les journées d'ouverture et aussi les adresses de Petit Tom et Tom Pousse.
1: Merci beaucoup, Amandine.
0: Isabelle Dupuis, adjointe au maire en charge de la cohésion sociale.
1: Je voulais vous poser quelques petites questions. Pour vous, quelle était l'importance de la municipalité de soutenir un projet comme Tom Pousse, surtout sur depuis 20 ans, sur un long terme ?
3: Depuis 20 ans. Donc l'idée est partie donc, effectivement il y a 20 ans, parce qu'on s'est aperçu, alors je ne suis pas à l'origine du projet, mais on s'est aperçu qu'effectivement les parents ils pouvaient être en demande par rapport des sujets de parentabilité, des sujets par rapport à leurs enfants, et pour éviter aussi que les mamans majoritairement se retrouvent toutes seules et sans solution.
1: Et qu'est-ce que ça vous fait de voir que ce projet il dure sur la durée ?
3: Ah ben nous sommes très très fiers d'avoir pu réussir à mettre cela en place avec différents partenaires. Aujourd'hui, 20 ans c'est grand, donc on espère que ça durera 20 ans de plus, et on est très fiers de la réussite de ce projet initial.
1: Vous êtes en charge donc des associations et du social pour la ville de Terrasson. Quels sont les autres services mis en place par la municipalité ?
3: Il y a tout un certain nombre d'associations sur la ville de Terrasson et tout ce qui va être aux côtés. Donc on a quand même l'épicerie sociale qui est gérée par Laetitia Blondel. On a Tom Pousse et Petit Tom, puisqu'il y a eu aussi Petit Tom qui s'est développé depuis les années 2000. Et aussi tout ce qui va être espace jeunesse, par exemple, par rapport aux jeunes, qui leur permet de faire des sorties, de se rencontrer. Et puis voilà, et puis après on travaille avec beaucoup d'associations intéressantes en partenariat avec elles et on essaie de les aider et de les soutenir au maximum.
1: Qu'est-ce que ça vous fait de pouvoir créer un espace d'accueil d'associations au sein de la ville de Terrasson ?
3: C'est le tissu associatif, c'est la vie d'une commune. C'est un endroit où les gens se rencontrent, c'est un endroit où les gens échangent. C'est un endroit où on apprend le respect, des règles de vie, des choses comme ça. Donc c'est super important le tissu associatif sur une ville. C'est le dynamisme de la ville.
1: Quelles sont les prochaines actions qui vont être dirigées à destination de l'action sociale ?
3: Alors, on est en train de travailler, puisqu'on a mis en place, on est réélu depuis, entre guillemets, depuis le mois de mars. Nous avons différents projets qui vont se développer. On est en train de travailler dessus, par exemple, par rapport au social et associatif, par rapport au passeport, un passeport associatif, un passeport jeune, pour essayer de faire évoluer le bénévolat et de continuer à aider et apporter les associations sur le terrain sonore.

0: 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Bonjour.
1: Bonjour à tous. Les rassemblements lycéens se poursuivent dans toute la France, mais la mobilisation lycéenne est en net recul selon le ministère de l'Éducation nationale. Sébastien Lecornu va lui s'exprimer ce soir à 18h30. Des syndicats d'enseignants appellent à la grève demain en soutien aux lycéens. L'utilisation des grenades assourdissantes est suspendue dans les mobilisations lycéennes tant que la lumière n'aura pas été faite sur ce qui s'est passé à Lens, où un adolescent a eu la main arrachée par une de ces grenades. Le prix Nobel de chimie est décerné au français Henri Kagan et au japonais Kenzo Sohai pour la découverte des effets non linéaires et de l'autocatalyse dans la synthèse organique asymétrique. Les commémorations des attentats du 7 octobre ont débuté en Israël. Des personnes endeuillées ont observé une minute de silence sur les sites du sud de l'État hébreu, pris d'assaut par le Hamas il y a 3 ans jour pour jour. Le Var est en vigilance orange, pluie, inondation et orage.

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8: Donc l'émission s'appelle Regarde ailleurs. Regarde ailleurs, c'est cette envie d'élargir, d'ouvrir son regard sur le monde à travers différentes expériences, différents parcours de vie. Donc Regarde ailleurs, cette notion de remettre du sens et de la cohérence aussi de nos vies. Je pense qu'une rencontre peut, enfin, souvent on voyage, hein, c'est ce qui va inspirer, ça peut être un beau paysage, mais ce qui va rester au fond de son cœur, c'est souvent les rencontres qu'on va y faire. Et je pars du fait que l'expérience d'une personne peut peut-être servir à d'autres personnes. Et donc Regarde ailleurs, c'est cette envie de partager des expériences de vie autour du voyage, de la rencontre, et j'aime bien donner la parole à des réalisateurs, des explorateurs, des écrivains, des photographes, des voyageurs. On est là sur un festival Tantra, donc on parlera un petit peu du Tantra dans cette émission, mais c'est pas forcément le sujet. Le sujet, c'est plutôt toi, Amana. Tu es là, tu animes différents stages, différents ateliers, tu traduis, et j'entendais que tu habites en Inde. Donc ce qui va m'intéresser, c'est un peu ton histoire de vie, ton parcours. Tu es né en Suisse, voilà, donc comment tout ça s'est passé, comment tout ça s'est mis en place, et comment est-ce qu'on se met en mouvement.
9: Je pense que le goût du voyage, il m'a été donné par mes parents. Depuis tout petit, ma mère a toujours fait pour m'emmener voir d'autres horizons. Et beaucoup de voyages aussi. J'étais beaucoup en nature avec ma famille. On avait une caravane dans un camping sans électricité. Donc c'était, voilà, tous les week-ends, quand le temps le permettait, on était dans la nature, en contact avec l'extérieur. Donc c'est quelque chose qui a été, j'imagine, ça a codé quelque chose en moi en tant qu'enfant. Bah ensuite, j'ai grandi, j'étais adolescent. J'ai la voix des parents qui disent l'âge con, l'âge rebelle. Donc, je me suis un peu dissocié de tout ça, où j'ai voulu faire les choses de mon côté. Et j'ai voulu faire, comme tout le monde, des études. J'ai voulu faire un apprentissage dans la matière, bien créer des choses, enfin, avoir des bonnes notes à l'école, être bien, tout ça. Et puis, ce qui s'est passé, c'est que... En fait, il m'est arrivé moi j'appellerais ça une initiation. La vie m'a mis face à une épreuve. Et la seule manière qui m'a été donnée de surmonter cette épreuve, en fait, c'est de tourner mon regard vers l'intérieur. Parce que tout l'extérieur était en train de s'effriter, de se détruire, en fait, tout perd d'essence. Et naturellement, il y a eu cette inversion et j'ai commencé à regarder ce qui était réellement là et ce qui ne pouvait pas disparaître en soi, et c'était cet élan de vie, c'est cette chose vivante. Et
8: quand tu parles d'épreuve, est-ce que tu peux en parler et nous dire quel âge tu as à ce moment-là, quand ça t'arrive?
9: Alors cette épreuve, elle a commencé à se manifester autour de 15-16 ans. C'est quelque chose qui s'est construit, qui a poussé en fait, et qui a mûri, on va dire, lorsque j'avais 18 ans. C'est là où la chose s'est déclenchée et où, pour moi, il y a eu un point de bascule, un point de non-retour. J'ai pris la décision d'arrêter absolument tout ce que je faisais. Donc ça a été radical du jour au lendemain. Intéressant, c'était le jour de la Saint-Valentin en plus. Alors pourquoi? Je sais pas, mais ça a été radical où je dis je peux plus aller travailler, étudier des choses qui ne font plus de sens pour moi, des choses qui ne sont pas en écho avec ce que je suis. Et à ce moment-là, juste avant ça, j'avais découvert le Tai Chi Chuan. Et je me suis rendu compte que quand je faisais du Tai Chi Chuan, ça allait. J'étais calme, j'étais en contact avec quelque chose qui était du lien du vivant pour moi. Et je me suis dit, je vais tout arrêter, puis je vais faire que du Tai Chi Chuan. Disons que dans la situation dans laquelle j'étais, et je pense que c'est important que je le dise, je ne vais pas entrer dans les détails de ce qui s'est passé pour moi à ce moment-là, mais dans la situation dans laquelle j'étais à ce moment-là, c'est que j'avais pas vraiment d'autre choix que de... L'autre choix, ça aurait été d'aller dans un système médical, on va dire. Et que pour moi, je sentais que c'était pas juste. Il y a quelque chose en moi qui me disait, mais non, il y a autre chose de vivant qui peut soutenir ce qui se passe. Qu'est-ce qui m'a donné la force d'écouter cet appel? Qu'est-ce qui m'a donné la force de dire, tiens, je vais juste faire du tai chi tout le temps? J'en ai aucune idée. Mais au jour d'aujourd'hui, c'est ça qui a transformé ma vie. c'est que je suis parti de chez moi, j'ai quitté mon travail, j'ai tout quitté et j'étais vivre dans une école de Tai Chi Chuan. Donc quand je dis vivre dans une école, c'était pas une école où on peut avoir une chambre. Je vivais dans le réduit où il y avait la cuisine, les bouquins, le balai, et je vivais là, et comme ça je pouvais aller aux entraînements tout le temps. Donc ma première et unique maître que j'ai eu dans cette vie m'a vraiment pris sous son aile et m'a offert ça, ce contenant pour prendre soin. Et très rapidement, en fait, cette quête intérieure, elle m'a touché dans un espace où je voyais plus de fin, en fait. Avant, je construisais des choses. Quand j'étudiais, je donnais de la forme à de la matière. Et j'avais l'impression de voir une finalité à donner de la forme. Parce qu'on usinait des pièces très, très petites, avec des codes très précises. Et je me disais, mais il vient un moment où y a une finalité, en fait, à cette forme, à cette matière, à tout ça. Et quand j'ai touché cet espace intérieur, j'étais là, mais il n'y a pas de finalité. Et donc c'est ça en fait qui m'a gentiment, après quelques années de pratique où je me suis d'une certaine manière recentré, il y a quelque chose qui est né à l'intérieur de les enseignements sont peut-être aussi ailleurs. Il y a peut-être quelque chose pour moi à recevoir ailleurs qu'en Europe. Je voyageais beaucoup en Europe à ce moment-là pour le Tai Chi Chuan avec ma maître que je suivais partout. Je commençais à enseigner aussi. Donc ça c'est toute une histoire en parallèle où j'étais indépendant après pendant de nombreuses années où j'ai eu une école, où j'ai enseigné. Et très rapidement, il y a eu cet appel de me dire « Oh mais, je sens qu'il y a quelque chose d'autre pour moi, plus loin. » Et ça a été très fort. Je me souviens, un matin, je me suis réveillé et j'ai entendu « Pérou, ayahuasca ». Alors, ça peut paraître un peu magique comme ça, mais ça a été tellement clair et ça a été tellement foudroyant. J'avais 20 ans et ça a été tellement foudroyant, mais vraiment je me suis réveillé. C'était qu'une semaine après, je prenais mes billets pour aller là-bas. Je me suis dit, je vais dans un centre pendant un mois, je vais aller voir qu'est-ce que c'est cette chose que j'ai entendue.
8: Mais à 20 ans, donc voilà, est-ce que tu en parles à tes parents? Est-ce qu'ils cautionnent cette envie que tu as de tout laisser tomber pour aller partir au Pérou et te mettre dans les plantes médecine?
9: Je pense qu'on pourrait faire une émission complète sur comment mes parents ont vécu ma transformation. Parce que même au jour d'aujourd'hui, il y a encore une grande scission et une grande dissociation au niveau de ce que je suis, ce que je fais. Surtout qu'en 10 ans, il y a eu une évolution énorme dans ce que j'offre et ce que je partage. Mais disons que pour mes parents, ça a été très difficile dans le fait que je suis né en Suisse. Ma famille sont quasiment tous des entrepreneurs suisses qui ont une modélisation qui est extrêmement forte. Mais c'est une famille très unie où il y a beaucoup d'amour. Et lorsque moi, j'ai pris la décision de tout quitter d'une certaine manière pour Tai Chi Chuan, bouger lentement dans l'espace et respirer, ils ont cru que j'étais devenu fou. Ils ont cru que j'étais sous l'emprise d'un gourou, qu'on était en train de me laver le cerveau. Ils ont essayé mille et une choses pour me ramener sur le droit chemin ou sur leur perception du droit chemin.
8: Et c'est pas évident ça, parce qu'en fond on a besoin de l'amour, de la reconnaissance, de la validation de ses parents. On a besoin d'entendre « c'est bien mon fils, je cautionne et je valide tes choix ». Comment est-ce qu'on se construit quand on commence à faire un pas de côté et on se rend compte qu'on n'a pas forcément le soutien de ses parents et de sa famille?
9: En tant qu'enfant, donc là j'avais 18, 20 ans, aujourd'hui je viens d'avoir 30 ans. Et c'est quelque chose qui me manque encore profondément, en fait, la reconnaissance de mes parents. C'est quelque chose que je vois que dans mes actions, dans ma manière d'interagir avec eux, c'est quelque chose que je cherche éperdument. J'aimerais tellement avoir leur validation pour qu'ils reconnaissent que ce que je fais au jour d'aujourd'hui a de la valeur. Alors même si j'entends qu'ils posent des mots à ce sujet, j'ai aussi la sensibilité qui me montre qu'ils ne comprennent pas réellement et que ce qui est important, par exemple, pour ma mère, c'est que je sois heureux et que j'ai à manger. Donc c'est des besoins primaires et c'est là où je me mets à relationner avec elle. Mais je vois que mon chemin leur a offert un énorme chemin aussi. Et je ne sais pas si on pourra se comprendre avant qu'ils quittent leur corps ou que je quitte le mien. En revanche, ce qui est sûr, c'est qu'il y a eu une transformation énorme, autant de leur côté que du mien. Un chemin d'acceptation, je crois.
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8: Ça, cet amour des parents, c'est hyper important. J'ai envie de le dire, parents, dites à vos enfants que vous les aimez et soutenez-les dans leur choix, parce que ça permettra d'accélérer le processus. Quand on choisit de prendre une voie un peu de traverse, on a besoin de la reconnaissance et c'est important qu'on puisse être vu dans ce qu'on fait. Donc tu dis, toi, tu as pris ce chemin-là un petit peu différent de la norme suisse ou de la norme familiale, avec plutôt une famille d'entrepreneurs. Là, je te rencontre sur un stage de tantra où le premier soir, je t'ai vu animer une soirée, une cérémonie cacao.
9: Cérémonie du cacao. Eh ben, ouais, ça c'est...
8: Avant d'y venir au cacao, on va peut-être quand même continuer le chapitre ayahuasca. Donc là, j'entends qu'à 20 ans, tu pars donc au Pérou avec cet appel de cette plante médecine. Donc on va en parler aussi de l'ayahuasca. Qu'est-ce que c'est et qu'est-ce qu'elle t'a permis de... Qu'est-ce qu'elle t'a fait découvrir et qu'est-ce qu'elle t'a fait rencontrer?
9: Donc, pour moi, l'ayahuasca, ça a été une forme de mère, en fait, qui est venue et qui a... Alors, il y a ce terme qui vient, qui est purification. Ouais. C'est quelque chose qui a travaillé en profondeur, autant dans mon corps énergétique que mon corps physique, que dans mon corps émotionnel. Il y a eu une transformation profonde qu'au jour d'aujourd'hui, je me sens encore dans ce processus. Donc, je ne suis pas allé qu'une fois au Pérou. Il y a eu répétition sur répétition. Et après, j'ai participé à des cérémonies dans beaucoup, beaucoup de pays, parce que c'est une plante avec laquelle j'ai une énorme affinité. Au jour d'aujourd'hui, j'aime à dire que pour l'instant, c'est bon. Parce que lorsque je commence à dire non, j'en veux plus, elle revient et elle me dit, t'as pas fini le travail. Alors, pour l'instant, je sens que le processus est en pause. Mais ce qui est intéressant, c'est que cette plante, sans trop aller dans les détails, c'est la deuxième fois où je suis allé au Pérou. La première fois, quand je suis rentré du Pérou, j'ai dit, plus jamais je bois cette plante, plus jamais je retourne là-bas, basta. 3 mois après, j'étais de retour au Pérou.
8: Est-ce que tu peux dire pourquoi? Parce que j'entends que ça peut être une expérience très désagréable. C'est ce qui s'est passé quand tu t'es retrouvé un petit peu froissé dans ton ego, dans ton orgueil ou dans différentes parties, retranchement de toi-même, et t'as dit non, je mets ça de côté.
9: Alors, froissé, c'est une manière très polie de le dire. Mon ego a pris une branlée monumentale, si je peux le dire comme ça. Ça a été une destruction, une décomposition de tellement de schémas, de croyances, de ce que je pouvais percevoir être ma croyance de la réalité, de mes relations, que lorsque je suis rentré, je me suis dit bah, il va me falloir une vie pour processer tout ça. Et en fait, très rapidement, il y a eu une impulse intérieure, ce genre d'impulse que lorsqu'elle se manifeste, je sens qu'il n'y a aucun doute à avoir. C'est du domaine de l'au-delà pour moi. Donc je suis retourné au Pérou. J'ai refait 1 mois là-bas dans un centre, en isolation, avec diète de plantes et cérémonies plusieurs fois par semaine. Donc c'est des choses qui demandent énormément pour l'entièreté du système humain. Mais bref, il y a un jour, j'étais dans ce centre et il y avait une pièce commune là-bas. Et dans cette pièce commune, il y avait un de ces vieux globes. Je ne sais pas si tu vois ce que c'est, un de ces globes terrestres comme ça, que tu peux tourner. Et... Bah, je sais pas, de nouveau cet impulse à l'intérieur de moi, je me retrouve devant ce vieux globe, donc il faut se dire qu'on est à facile 4 heures de toute civilisation. Donc le globe, il a une sacrée tête, hein. Ça fait un moment qu'il est là, il n'y a pas grand chose d'écrit dessus, il est un peu bouffé, mais bon, il tourne encore, il est là. Et je me mets devant et je me rappelle toujours, je pose la main sur mon cœur, je ferme les yeux, je tourne le globe, et là, boum, je pose le doigt sur le globe. Et là, mon doigt était posé, il n'y avait pas beaucoup de noms de villes qui était marqué sur ce globe, pour ceux qui restaient à lire. Mais là, il y en a un qui était encore noté, et j'avais mon doigt droit dessus, et c'était Srinagar. Srinagar, c'est dans l'extrême nord de l'Inde. C'est au Cachemire. Alors moi, je me dis, bon, bah, pas de question. Je prends mon billet d'avion et je vais là-bas. Donc j'ai terminé ma retraite, il me restait une semaine au Pérou, je suis rentré, j'ai un peu posé 2-3 trucs, j'étais très libre, et aussi financièrement, parce que j'avais mon travail, mon école, enfin les choses allaient bien, pour moi c'était possible de faire ce genre de choses. Et je me suis dit, moi je vais en Inde, allez, yalla, je prends un billet d'avion, Srinagar, je connais pas, j'y vais. 3 semaines, je me disais, c'est quelque chose que je peux avec mes différentes activités. Et je pars là-bas, et j'arrive à Srinagar, et en fait j'arrive, et... Je réalise que j'arrive, il y avait des militaires partout, tout le monde me regardait, pas de touristes ici. Et... Enfin bref, c'était ma première arrivée en Inde et ça a été un voyage. Mais ce genre de moment où il n'y a plus d'espace pour penser, où tout est d'une certaine manière téléguidé par quelque chose. Et là, l'Inde, elle m'a labouré d'une manière où je n'avais pas besoin de boire de médecine, il n'y avait pas besoin de faire des diètes. Juste le fait d'être sur cette terre est déjà en soi tellement puissant de par ce que ça véhicule. En tout cas, c'est l'impact que ça a eu sur mon système. Pour d'autres personnes, ça peut être d'autres endroits, mais pour moi, ça a été une claque monstrueuse. J'ai passé 3 semaines là-bas, je suis rentré, j'ai encore changé 1000 et une choses dans ma vie. Ça a été radical ce que l'Inde a fait dans ce système-là qui parle. Et en rentrant, j'arrive à l'histoire du cacao, hein. Tout est entremêlé, hein. Je sais où je vais avec tout ça. Et en rentrant, j'avais une copine, l'Inde m'a fait comprendre qu'il fallait que je quitte cette copine, donc je quitte cette copine. Mais on se dit, on fait un dernier truc ensemble, on va dans un festival, et dans ce festival, je me dis, cérémonie du cacao, je vois sur le truc du festival. Je dis, cérémonie du cacao, enfin, moi je bois du Nesquik depuis que je suis gamin, quoi. Et j'étais là, on va voir qu'est-ce qu'il nous raconte avec leur histoire de cacao. Donc je me pointe à cette cérémonie, et là je me prends une claque, mais monstrueuse, mais un truc, genre une dévotion pour une plante. Le fait de boire ce cacao, ce que j'ai senti dans mon corps, le cœur qui s'ouvre, et c'était énorme, chanter, enfin il y a eu quelque chose qui s'est passé. Et là j'ai connecté avec une fille qui était là, de cette cérémonie, elle m'a invité à Berlin, j'ai été chez elle, on a parlé cacao, on a bu du cacao, et quelques mois après, je partais au Guatemala. je partais au Guatemala en fait, parce que j'allais étudier et rencontrer cette plante. J'avais cet appel tellement profond de connaître cette plante. J'adore ce moment parce que, en fait, ce moment de raconter un peu ma vie, parce que je vois comment tout s'imbrique et je vois comment, en fait, il y a tellement d'histoires dans d'histoires que je ne pourrais pas tout raconter, mais à quel point tout était amené au juste moment, au juste temps.
8: Tu disais, faut avoir le courage, et c'est vrai qu'on a tendance à nous dire, tu vas pas y arriver, comment tu vas faire, et tout ça, c'est effectivement lié à un système qui est en train de nous poser une sorte de chape de plomb pour nous rendre finalement dociles. Faire un pas de côté, c'est quelque part déranger aussi tout un système, parce que peut-être que tu vas montrer une voie nouvelle et qui peut déranger la norme et la masse. Il y a cette phrase qu'on lit souvent là, ne rêve pas ta vie, mais vis tes rêves. Hyper important, hein, de ne pas rêver sa vie, de se donner les moyens de vivre ses rêves et de se rendre compte que là, effectivement, il y a une forme de magie. Tu disais, tu ne crois pas au hasard, mais il y a ces synchronicités qui se mettent en place. C'est comme si on était guidé. Quand on commence réellement à savoir ce qui nous habite à l'intérieur, dans cet espace du cœur, et qu'on se met en chemin, c'est comme si on était soutenu, aidé par quelque chose de plus grand.
9: Et du coup, là, j'en ai une belle qui me vient, parce que ça, c'est un moment... Ça me vient comme ça parmi dans ces histoires. Donc quand j'ai décidé de me rendre au Guatemala, avant d'aller au Guatemala, j'avais choisi de me faire une retraite d'un mois d'ayahuasca au Pérou, avant de rentrer sur la terre pour rencontrer le cacao. Et je me rappelle avoir fait un travail deep work, vraiment du travail profond pendant ce mois, avec une intention claire et chaque fois à boire avec la même intention, enfin quelque chose de très très fort. Et le dernier soir, en fait, j'ai un chat avec une amie, elle me dit « Mais pourquoi est-ce qu'une fois tu ne demandes pas une surprise ?» Je dis, peux-tu te demander une surprise, tiens, pourquoi pas? Donc le dernier soir, je bois la médecine et je dis, j'aimerais une surprise. Donc j'ai reçu ma surprise, j'ai pas dormi de la nuit, j'ai compris bien des choses. Et le matin, je devais partir au Guatemala.
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9: Je suis arrivé au Guatemala, première chose, avant même de rencontrer la médecine du cacao, j'ai rencontré ma partenaire, mon ex-partenaire en fait. Directement, on s'est croisé au Guatemala et on a vécu une histoire de folie, quoi. Et ça me permet de poser quelque chose par rapport à cette notion d'extérieur, cette notion de quête, cette notion de voyage. C'est que, pour moi, il me semble que toutes les plus grandes initiations et que toutes les plus grandes folies que j'ai pu faire dans cette vie, en fait, et qui m'ont amené les plus grandes transformations, elles ont été initiées par des femmes. Que c'est l'amour ou l'impulse, en fait, d'aller vers le féminin, l'impulse de l'union, l'impulse de l'unité avec l'autre polarité, qui m'a fait aller dans des espaces que j'aurais jamais soupçonné, de traverser la planète pour l'amour. ce genre de choses, choses que j'ai déjà fait plusieurs fois, que je me suis promis de ne plus faire, mais que j'ai refait cet été. Donc, je rentre, j'étais aux États-Unis là, et je suis allé parce que j'ai rencontré une nana ici même au hameau des États-Unis, et j'étais là, mais il y a quelque chose de trop fort, il faut que j'aille voir, c'est incontrôlable. Et du coup, je suis parti aux États-Unis pour la rencontrer. Et c'est exceptionnel ce qui se passe. Mais des fois, je me dis, mais le féminin m'emmène, ou le corps féminin m'emmène à prendre des décisions complètement folles, à rompre des promesses que je me fais, mais parce qu'il y a cet impulse derrière qui pousse. Toujours cet impulse qui est là, mais ok, je peux dire non, je mets ça de côté, je continue ma vie. Et quand j'ai dit à ma mère que je partais aux États-Unis voir une nana, nanana, elle me dit, mais t'es complètement fou, avec ce qui s'est déjà arrivé. Je dis oui, et mais qu'est-ce que je fais alors? Je continue. Je ne vais pas dire ma petite vie parce que j'ai une vie très active et très mouvementée, très riche. Mais en même temps, pour moi, c'est tellement un saut dans l'inconfort que de me dire, mais je prends un avion pour aller voir une fille que j'ai rencontrée pendant même pas une semaine. Mais parce que je sens que derrière, il y a quelque chose qui pousse. Qu'au-dedans, il y a quelque chose qui me dit, si je ne le fais pas, alors je vais être très bien, je vais continuer ma vie, blablabla. Et j'ai envie de grandir. Et pour grandir, pour moi, il faut que je suive cette petite voie ou cet impulse.
8: Ouais, à l'écoute de son intuition, quoi. Alors j'ai envie de te demander, mais quelles sont les clés? Comment est-ce qu'on fait pour se réaligner, pour écouter ce qui se passe en nous? Parce qu'aujourd'hui, j'observe quand même pas mal de personnes dans une quête de sens. On se retrouve des fois dans un lieu, dans un métier, ou dans une position sociale ou familiale qu'on n'a pas forcément choisi parce qu'on s'est adapté, voire suradapté à un système social, familial, économique ou politique. Et ce qui manque aujourd'hui, c'est peut-être vraiment ça. Dans le système éducatif, on est comme un sac qu'on va remplir de compétences, mais à aucun moment on va nous apprendre à être à l'écoute de ce qui se passe à l'intérieur de nous. J'entends dans ton parcours de vie, t'as commencé jeune, à 18 ans, le Tai Chi Chuan, hein, a été cette manière pour toi de te retourner vers ton intériorité. Mais quelles seront les clés ou les conseils que tu as envie de donner à celui qui a envie de rendre sa vie un peu plus magique, ou en tout cas un peu plus en accord avec ce qu'il est et ce qu'il vibre intérieurement?
9: Pour moi, il y a déjà quelque chose qui peut soutenir, en fait, c'est déjà d'en avoir envie. Déjà, rien que le fait d'avoir envie de transformation, ou plutôt de réaliser qu'il y a une envie, parce que l'envie, elle est là. Pour moi, cette voix qui anime et qui pousse, elle est présente en chaque être. Comme je le disais avant, il y a quelque chose de profondément, pour moi, il y a quelque chose de profondément bon qui veut participer à l'évolution de chaque être sensible sur cette planète. C'est juste de créer de l'espace pour se rendre disponible à écouter cet impulse. Et ce qui se passe, c'est que l'espace, au jour d'aujourd'hui, de ce que je peux percevoir dans la société, il est tellement plein de choses, de toutes ces stimulations, c'est overwhelming, c'est tellement présent en permanence, et ça vient de tous les côtés, qu'il n'y a plus d'espace pour se rendre disponible à ça. Donc déjà, le fait de se rendre compte qu'il y a une envie de transformation, pour moi, c'est déjà la première étape. La deuxième étape, elle est très simple, c'est de prendre une action. Et l'action, elle peut être de multiples manières, mais pour moi, le corps, l'essence de tout ça, c'est quelque chose qui invite à une forme de présence. C'est quelque chose qui me dirige vers un état où le temps disparaît. Par exemple, quelque chose de très simple, mais faire l'amour avec quelqu'un, tout à coup, le temps disparaît. On est là, waouh, ça fait une heure qu'on est là, dans les bras l'un de l'autre, j'ai l'impression que ça fait cinq minutes. Alors, il y a des gens, ça sera aller à la pêche, il y a des gens, ça sera aller au golf. C'est cet état où je suis. Et moi, je me rappelle, je voyais mon grand-père qui regardait le feu brûler. Mais aujourd'hui, je me dis, mais moi, c'était la même chose que quand j'étais capté par la télévision, en fait. C'est juste qu'il était là en méditation. Alors, je dis pas que la télévision est une méditation, hein, mais c'est juste que l'état de présence dans lequel il était absorbé. Il était là, présent, avec ce qui se passait. Donc moi, j'encourage sincèrement les gens, alors à ne pas regarder la télévision, j'espère que je me suis bien exprimé à ce sujet-là, à trouver quelque chose qui les captive et qui soit en lien avec une forme de nature de soi. Et la nature de soi, pour moi, elle est en lien avec le mouvement, avec le son et avec le souffle. Et lorsque c'est une de ces trois choses est mobilisée, ça va ramener à une forme de présence qui va créer de l'espace pour pouvoir se mettre à l'écoute de peut-être ces impulsions qui, pour moi, sont là et demandent juste à se manifester. Donc le son, le mouvement et le souffle sont des portail d'entrée, en fait, vers cet espace qu'on cherche à créer. Je suis sûr que tout le monde peut le faire. Tout le monde peut y arriver. Parce que, indirectement, je suis aussi persuadé que tout le monde a envie d'aller bien. Ça, c'est vraiment quelque chose que je suis persuadé, c'est que tout le monde a envie d'être heureux. Et que... Alors après, bon, c'est un principe absolu, mais le bonheur, il vient pas de l'extérieur. Combien il y a eu de ces maîtres éveillés qui se sont réalisés, qui ont fait toute leur vie, qui sont partis, qui ont traversé la planète, qui sont allés prendre des enseignements à droite, à gauche. Et au final, ils reviennent là où ils sont nés et ils disent « Ah, mais tout était déjà là ». Il y a ce magnifique livre, et ça, c'est un beau pas à prendre, mais c'est L'Alchimiste de Paulo Coelho, que je peux que recommander à toute personne qui en quête d'inspiration sur ce que peut être une vie guidée.
8: Comment tu te retrouves ici? Parce que voilà, le mouvement, hein, tu parlais de cette notion du mouvement qui a été importante pour toi, qui a commencé jeune à travers le Tai Chi Chuan, puis le voyage, les plantes médecines, l'appel de l'Inde. Pour aujourd'hui, tu parlais aussi en off de Tirou, pas de Tirou, de Himachal Pradesh.
3: Arunachal,
8: où tu habites aujourd'hui. Donc voilà, je vois que le voyage ne s'est pas arrêté là, il continue. Mais comment est-ce que tu te retrouves ici sur un festival de Tantra?
9: En fait, au Tai Chi Chuan, on avait deux écoles. Et il y avait l'école principale qui était la nôtre et une école dans une autre ville qui était louée. Et cette école, en fait, c'était une école de Tantra. C'était une école de Tantra et moi, j'ai grandi toutes ces années à travers le Tai Chi Chuan avec toutes ces pubs pour le Tantra, tous ces livres sur le Tantra qui étaient tout autour de moi. Et ma maître de Tai Chi Chuan, qui était une maître très traditionnelle, qui me disait « On ne mélange pas le blé et l'orge. Tu as choisi le Tai Chi, tu restes dans le Tai Chi. That's it, that's all. » Donc moi, j'ai mis tout ça de côté, même si indirectement, je voyais sexualité consciente. Enfin, après, on peut faire tout un épisode sur qu'est-ce que le Tantra. Mais en soi, j'ai été influencé très très jeune. Et puis quand je suis parti en Inde, j'étais dans la rue, un Indien est venu me trouver, il m'a dit « Tu connais Tantra ?» J'ai dit « Pas vraiment, non, j'en ai entendu un peu parler. » Il m'a dit « Ah ben écoute, moi je donnais des cours de Tai Chi en Inde, donc ça faisait polémique parce que les gens voulaient faire du yoga, moi je donnais du Tai Chi, mais c'était génial. » Et le mec il me dit « Je suis venu à tes cours, moi je donne un workshop demain, viens à mon workshop de Tantra. » J'étais là, ok, super, le gars il donne un workshop. Je me pointe le lendemain à son workshop. Dans son workshop, il y avait lui, une nana et moi. Basta. Je sais pas si c'est guidé ou si c'est une coïncidence ou si c'est de la chance, mais en revanche, ce que j'ai reçu ce jour-là dans la transmission, dans la qualité, dans la beauté et l'essence de ce qui a été transmis, pour moi, ça a été l'initiation primaire, en fait, de, ok, là, il y a quelque chose. Là, il y a de la conscience, il y a de la présence dans la relation. Mais avant tout, le mec, il a pointé le fait que le chemin... J'avais déjà parcouru un bon bout tout seul. Et c'est pour ça qu'il était en capacité de m'amener dans une forme de relation avec une autre. Donc ça, ça a été une découverte. Et puis, ben voilà, cette école de Tantra où je faisais du Tai Chi Chuan. Et c'est avéré que c'est l'école qui est la plus grande en Europe et qui fait le plus de stages dans ce lieu où maintenant je travaille fréquemment. Donc il y a eu une continuité de nouveau.
8: Et l'Inde, pourquoi l'Inde continue d'être présente aujourd'hui dans ton parcours ?
9: Parce que pour moi, l'Inde, c'est un stage de tantra à ciel ouvert. Et là, c'est très important pour moi de mettre quelques mots sur qu'est-ce que le tantra. Pour moi, être dans la rue en Inde et être en contact avec cette civilisation qui, de mon point de vue, est plus située au niveau du cœur que des premiers chakras, c'est un hymne à la non-dualité, la rue en Inde. Il y a tout qui se superpose en permanence. Il y a une quantité d'informations, de stimulations qui est tellement varié et dense qu'il est nécessaire d'être dans un état d'acceptation et de relaxation. Et au jour d'aujourd'hui, j'ai l'impression que c'est ça pour moi, c'est la détente avec laquelle je rentre en relation avec le vivant et donc avec tout, qui fait que je me rapproche de ce principe non-duel qui est le tantra, le taoïsme ou le cœur sacré ou toutes ces philosophies non-duelles qui ont pointé vers le fait qu'il y a une unité qui unifie chaque chose vivante. Donc Tantra, pour moi, c'est ça. C'est comment je me mets en relation avec l'intégralité et que je réalise que je ne suis pas séparé de tout ça. Et l'Inde, du matin jusqu'au soir, pour moi, c'est ce travail-là. Que j'en sois conscient ou pas, mais c'est constant. Ils sont là, les Indiens. Alors, pas tous, hein, mais il y a quand même cette culture, elle est waouh ! Ils sont puissants. Et donc, c'est pas du tout en lien avec la sexualité quand je parle de tout ça. C'est loin de là, un lien avec la sexualité. Le peuple indien est un peuple qui a une répression sexuelle qui est terrible, terrible, terrible. Donc c'est un autre chemin duquel je parle.
8: Oui, donc c'est bien aussi, effectivement, on n'a pas vraiment défini le mot tantra, mais là, quand on parle de tantra en Europe, c'est plutôt du néo-tantrisme qui est lié plutôt à la sensualité, au toucher, à la sexualité, mais qui n'a rien à voir avec le tantra qu'on peut nourrir dans le bouddhisme ou dans l'hindouisme.
9: Très clairement. Quand j'entends bouddhiste, moi je me suis référé au tantrisme tibétain. Et là, il y a beaucoup de pratiques aussi avec partenaires qui sont assez axé sur la corporalité. Donc là, il y a quand même certains textes tantriques et certaines pratiques tantriques qui vont vers ce principe d'union, vers ce principe de déconditionnement de l'essence même du désir. Et avant tout, ben oui, le chemin, il est très clair et il est écrit, c'est qu'avant tout, c'est une rencontre avec soi et que tu médites 10 ans et ensuite tu vas rencontrer quelqu'un.
8: Ouais. Amana, 10 ans sur les routes, hein, entre l'Asie, entre l'Amérique du Sud, à la découverte de différentes spiritualités, différentes philosophies, modes de pensée, différentes plantes, médecines. Et aujourd'hui, quand tu te retrouves à Noël avec tes parents, en famille, de quoi on parle à table ?
9: Quand on est assis à table et qu'on parle, pour moi, c'est de trouver les justes mots pour ne pas générer de conflits. Parce que les points de vue sont tellement différents que... Et enfin, il y a cette phrase tellement belle, et je ne sais plus qui l'a dit, je vais probablement la détruire en la citant, mais c'est que cette idée que le soleil rayonne la juste lumière pour chaque être, et que c'est de trouver les justes mots pour ne pas brûler, en fait. Les justes mots pour ne pas détruire quelque chose. Et que, avec mes parents, je vois qu'au jour d'aujourd'hui, c'est là où je dois me situer le plus, parce que si je le rouvre pleinement qui je suis, c'est trop, c'est beaucoup trop pour eux. Donc... c'est difficile d'être en lien de la manière dont j'aimerais être avec eux. Et toujours ce besoin de reconnaissance, on y revient.
8: Le voyageur s'adapte dans les mondes dans lesquels il va traverser, dans lesquels il va s'immerger, un peu comme une éponge. Donc voilà, quand on revient et quand on retourne dans sa cellule familiale, son carcan familial, c'est aussi à nous de s'adapter, de ne pas vouloir s'imposer.
9: Très clairement.
8: Amana, merci.
9: Merci beaucoup. Merci, merci, merci mille fois.
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0: 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Bonjour.
1: Bonjour à tous. Les rassemblements lycéens se poursuivent dans toute la France, mais la mobilisation lycéenne est en net recul selon le ministère de l'Éducation nationale. Sébastien Lecornu va lui s'exprimer ce soir à 18h30. Des syndicats d'enseignants appellent à la grève demain en soutien aux lycéens. L'utilisation des grenades assourdissantes est suspendue dans les mobilisations lycéennes tant que la lumière n'aura pas été faite sur ce qui s'est passé à Lens, où un adolescent a eu la main arrachée par une de ces grenades. Le prix Nobel de chimie est décerné au français Henri Kagan et au japonais Kenzo Sohai pour la découverte des effets non linéaires et de l'autocatalyse dans la synthèse organique asymétrique. Les commémorations des attentats du 7 octobre ont débuté en Israël. Des personnes endeuillées ont observé une minute de silence sur les sites du sud de l'État hébreu, pris d'assaut par le Hamas il y a 3 ans jour pour jour. Le Var est en vigilance orange, pluie, inondation et orage.

0: Samedi 3 octobre, la commune de la Bachellerie inaugurait sa maison de santé pluridisciplinaire en présence des élus locaux et représentants de l'ARS. À l'issue des discours et pour cette nouvelle édition de Chacun pour tous sur Cristal FM, Xavier Munoz a pu s'entretenir avec le maire de la commune, Roland Moulinier.
1: Roland Moulinier, vous venez donc d'inaugurer cette maison de santé pluridisciplinaire à la Bachellerie. Comment est née un petit peu cette idée, ce déclic? Je crois que c'est l'opportunité qui a fait que, voilà, on dit on se lance.
2: Ben, l'opportunité, ça a été en 2022, c'est pas vieux, hein, ça fait 4 ans, quand le docteur Moreau, cardiologue de la région parisienne, a dit « bon, je voudrais bien m'installer ici ». J'ai dit « oui, mais attends, comment on fait ?» Il a fallu réfléchir, assez vite même. Hein. Je me suis dit « attends, bon, les infirmières, elles étaient OK pour venir dans le local. Moi, j'ai dit « bon, ben, allez, je vais en profiter un peu, hein. J'ai fait un truc sympa, donc j'en profite. » C'est pour ça que je suis encore là, d'ailleurs. Que je travaille et que je suis encore en bonne santé, c'est parce que je travaille sans doute dans de bonnes conditions. Mais tout s'est enclenché. Une consoeur qui vient une annonce sur les réseaux sociaux, vidéo, vient de Belgique, une ostéopathe, une psychologue qui vient de me trouver, hein, je ne suis même pas allé chercher.
1: Et comment vous l'expliquez ça, que les professionnels soient venus comme ça?
2: J'ai tout mis en œuvre, sans prétention, depuis des dizaines d'années, pour rendre la commune de la Bachellerie attractive. J'ai maintenant un commerce, on a une pharmacie, on a des dentistes. On a un salon de coiffure, un salon d'esthétique, on a un marché samedi matin, on a tout, un paquet d'associations. Bon, voilà. Puis, c'est vrai que ma vision des choses, de médecin, pourtant j'étais un vieux médecin travaillé tout seul, où j'avais...
1: Tu es à l'ancienne, celui qui...
2: À l'ancienne, ouais. J'y vais encore, hein, je le rassure. Mais travailler dans des conditions de coordination, comme l'on fait là, c'est du bonheur, hein. Alors, il faut effectivement s'entendre comme il faut. Hein. Mmh. Alors, quelquefois, bon, ben, il faut, faut passer sur certaines petites choses qui... Je suis très exigeant, moi. Hein. Pour moi et pour les autres. Alors, le résultat est là. Les dentistes, j'ai eu l'opportunité d'avoir ce tuyau. J'ai pris le téléphone le soir même. Hein. En un mois, ça a été, le contrat a été plié. Voilà, après, j'ai eu de la chance. Je ne peux pas expliquer de façon rationnelle. Quoi. C'est pas mathématique. Là. C'est...
1: D'autant plus qu'on est quand même en désert médical. On peut dire aussi que c'est une petite oasis. Même
2: ah, c'est une oasis de santé, là, oui.
1: Et vous avez dû agrandir.
2: Et on a agrandi pour les dentistes. Là, hein. On a un bâtiment en tout qui fait 432 mètres carrés. Hein. Pour un million d'investissement.
1: Alors justement, on va revenir sur les locaux. Hein. Donc ça allait assez vite, les travaux. Donc la décision s'est faite assez vite. Oui. Début des travaux, avril 2022, c'est oui. Ça. Ouverture un an après, quasiment jour pour jour.
2: C'est ça. Et les dentistes, pareil. 9 mois de travaux. On commence les travaux en janvier, février 2025. Et en novembre 2025, ils rentrent dans leur cabinet. Parce que j'ai un super architecte. Là, et moi qui aime bien que les choses avancent vite. J'ai horreur de la lenteur et des décisions. Quand on prend une décision, on la prend, elle est réfléchie, il ne faut pas faire n'importe quoi quand même, parce que là, c'est 1 million d'euros d'investissement engagé. Mais comme je l'ai dit tout à l'heure, ça a été calculé que les loyers, in fine, doivent payer la nuitée d'emprunt. Donc même si ça coûte, s'il reste entre 5 et 10 000 balles à collectivité à payer, vu le service rendu, c'est quand même pas méchant. Mais j'ai pas de déficit structurel pour moi.
1: Sur le financement. Justement, là-dessus, vous avez dû faire preuve de patience administrativement un petit peu, parce qu'il a fallu toucher un petit peu de DETR, si
2: alors,
1: je
2: là,
1: être labellisé France Santé.
2: Ça a demandé une année de travail intense.
1: Et ça consiste en quoi?
2: Alors, eh bien, ça consiste que pour avoir la DETR, pour prendre la DETR, il faut être MSP. MSP, labellisation MSP. Alors, il faut avoir un projet de santé. Projet de santé, ça veut dire, nous avons une liste que nous donne l'ARS et la CPAM de prérequis, ce qu'on appelle, des prérequis, des obligations, des heures d'ouverture, une informatique partagée, des dossiers partagés, des protocoles de soins pluriprofessionnels, des concertations pluriprofessionnelles, des projets, des missions de santé publique. Par exemple, mission de santé publique qu'on fait au fil de l'eau, c'est la vaccination. Vaccination, on fait des séances de vaccination et les gens viennent, les infirmières, ouais, le vaccine. Là, on va engager grippe, Covid, etc. Fait de la prévention par de l'affichage, de l'information pour les jeunes, pardon, les ados, pour le vaccin sur l'HPV, pour le pneumocoque maintenant chez les personnes âgées et insuffisance cardiaque. Donc tout ça, c'est des missions de santé publique. C'est de la prévention. Ça ne demande pas un travail énorme, c'est de l'organisation, mais j'ai une coordinatrice qui est là pour ça. Il faut être un petit peu entrepreneur, là. J'ai un peu ça dans l'âme. Hein. Je suis maire depuis 30 ans. Bon, gérer l'MSP, c'est pas la fin du monde. Hein. Le côté relationnel, il se passe très bien. Il se passe très bien parce qu'on est amis, quoi. Là, vous voyez, par exemple, on va organiser décembre un repas commun. On va tous réunir dans un resto en fin d'année, le 4 décembre, je crois, un truc comme ça, pour faire une petite fête convivial autour d'un repas. C'est comme ça que ça fonctionne, la vie, les relations humaines. Parce que si on ne continue pas à faire ça, moi, je ne suis pas sur mon téléphone toute la journée sur mes réseaux sociaux.
1: Un petit peu l'âme de cette...
2: Mais l'âme, c'est, il faut que chacun donne de soi un peu. Mais ce n'est pas donner... C'est un peu de temps. Quand on fait des réunions, quand on fait une réunion, c'est tous les deux mois, mois et demi, on se réunit le soir à 7h30, 8h, autour d'une pizza, hein, d'un petit verre, d'un coup de bleu, de vin blanc ou de vin rouge. Et puis, on fait notre job, hein. Par exemple, on prend des patients, on a une liste de patients polypathologiques qui posent problème. Chacun donne son avis, les infirmières, la psychologue, si c'est un problème, le cardio, etc., etc. Mais c'est hyper, hyper intéressant. Parce que ça permet également d'avoir une espèce d'auto-formation continue pour nous et de partager des choses. Et les gens sont très heureux. Parce que quand on leur dit, mais attendez, vous avez un souci très particulier, attendez 15 jours, on va se réunir, on va en discuter ensemble. C'est ce qui se passe à l'hôpital. Hein.
3: Oui, voilà, c'est
2: dans les centres, en particulier dans les centres de cancéro. On ne met pas ce stade, mais c'est le même principe. Des réunions, je rappelle, plus de professionnels.
1: Les futures priorités, c'est de trouver des médecins généralistes. Mais on a un peu de tout ici.
2: La priorité, c'est pour, je voudrais bien me faire remplacer. Alors, j'ai du mal. J'ai mon conscient qui me dit ça et mon subconscient qui me dit le contraire. Ah. Et donc, quelquefois, ça me taraude un peu parce que je me dis, bon, il faudrait que tu arrêtes. Et puis, je me dis que on ne peut pas laisser les gens sur le carreau. C'est pas possible. Des gens qui ont des pathologies lourdes, cardiaques, cancer, polypathologie, diabète, etc., on ne peut pas laisser sans médecin traitant. C'est un problème de santé publique. Ces gens-là, si on les laisse, il y aura des complications. Ils auront des complications. Ils vont aller à l'hôpital. Il y aura des décès supplémentaires, des complications. Et ça va coûter plus cher à la société. C'est pas compliqué. Bon, les nouveaux médecins, je ne veux pas faire une critique systématique, ils n'ont pas tout à fait la même vision des choses que moi. Et pourtant, j'ai exercé seul pendant 45 ans, quoi.
1: Il y a quelques idées qui se profilent pour 2027. J'ai entendu parler justement d'un IPA, l'arrivée d'un IPA.
2: L'IPA,
1: ça peut être une des pistes pour
2: l'IPA, des Américains. Alors l'IPA, ça c'est pas encore fait. Ça c'est le docteur Moreau qui a une IPA à Sarlat et qui viendrait peut-être ici une ou deux fois par mois pour le soulager, pour faire de l'ETP, de ce qu'on appelle l'éducation thérapeutique dans le cas des souffrances cardiaques. Bon, ça, c'est pas moi qui suis allé chercher, c'est M. Moreau qui m'a trouvé ça. Il me dit, qu'est-ce que t'en penses? Je dis, bingo, pas de problème, ça me pose aucun problème. Avec la CPAM, Centre de Santé, enfin, faire des ETP, là, j'ai dit, pas de problème. J'ai dit, par contre, je sais pas où je vais vous loger, là. Bon, c'est pas grave, je le mets à disposition, une salle communale. Et s'il y a une consultation individuelle, ben, je mettrai mon cabinet à disposition.
1: Une question de logique et de bon sens, tout simplement.
2: Non, mais c'est une question de logique et de bon sens, et puis voilà, dans l'intérêt général.
1: Et je crois qu'il y a une bonne nouvelle. Il y a un nouveau dentiste qui arrive en novembre.
2: En novembre, une nouvelle dentiste qui arrive. Voilà. Avec les... Voilà.
1: Bon, qu'est-ce qu'on peut souhaiter pour l'avenir? Je crois qu'il y a peut-être une collaboration qui devrait se faire avec le Lardin, avec la maison municipale de santé du Lardin.
2: J'ai pas dit exactement ça. J'ai dit simplement que...
1: Travailler ensemble.
2: J'ai dit simplement qu'il faudrait qu'il y ait une réflexion sur le territoire au niveau de l'Interco pour... Parce que maintenant, la concurrence, ça n'existe plus. On n'est plus en concurrence. Moi, quand je me suis installé, on était beaucoup et on se grattait un peu. Hein. Là, c'est fini. On manque de médecins. Qu'est-ce que vous voulez vous dire? Mais c'est vrai que coordonner sur un ensemble d'un territoire, ça peut être envisagé. Alors moi, ça va maintenant être un peu derrière moi. Parce que, non, mais c'est l'avenir. Je crois qu'il ne faut plus rêver. Quoi. Les médecins ne s'installeront plus tout seuls dans un atelin. Donc, il faut trouver des structures comme ça. Mais après, faut faire attention. Fais attention, parce que si je trouve pas de remplaçant, ma conserve va être débordée, elle va plus prendre, j'aurai un cabinet qui va être vide, pas de loyer à la commune, enfin bon, il y a un problème économique aussi qui se pose. Si la moitié des cabinets dans 10 ans sont vides, la commune va se retrouver avec la moitié des recettes.
1: Donc c'est une réflexion sur le long terme.
2: C'est une réflexion globale.
1: Merci beaucoup.
2: Allez, ok.

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Bonjour à tous. Le Gard et l'Hérault ont été fortement touchés par un nouvel épisode méditerranéen. Au Gros du Roi, des rafales à 104 km/h ont provoqué des dégâts et un phénomène tourbillonnaire ce matin, emportant les arbres ou encore les bateaux sur son passage. La vigilance orange a depuis été levée, mais des perturbations sont encore attendues. Plusieurs syndicats de l'éducation nationale appellent à la grève et aux manifestations demain en soutien à la mobilisation lycéenne. Ils réclament notamment l'annulation des suppressions de postes prévues en 2027 et le réemploi des contractuels. Aujourd'hui, 528 lycées étaient encore totalement ou partiellement perturbés. Le ministre de l'Intérieur, Laurent Nunez, a quant à lui décrit le mouvement lycéen actuel comme assez inédit. Il souligne le nombre important d'établissements concernés et une participation plus forte que d'habitude, avec des violences qu'il qualifie de graves. Au total, 488 personnes ont été interpellées hier sur tout l'Hexagone. Dans l'espace, désormais, Sophie Adnaud a entamé aujourd'hui son retour sur Terre après 8 mois à bord de la Station Spatiale Internationale. Avec 235 jours en orbite, l'astronaute française bat le record européen du plus long séjour spatial continu. Justice, plus de 3 ans après l'attaque au couteau d'Annecy, l'assaillant sera jugé par la cour d'assises de Haute-Savoie. Il est accusé de tentative d'assassinat sur 13 personnes après avoir attaqué des enfants et des promeneurs en juin 2023. 4 enfants et 2 septuagénaires avaient été grièvement blessés. Le prix Nobel de chimie 2026 a été attribué aux Français Henri Kagan et au Japonais Kenzo Sohai pour les travaux sur les effets non linéaires et l'autocatalyse en synthèse organique asymétrique. Leurs découvertes ont notamment contribué aux avancées dans la fabrication de médicaments. Et on termine ce flash avec un mot de sport. En judo, déception pour Clarisse Agbegnénou, éliminée dès le premier combat de repêchage. Une défaite qui met fin aux espoirs de médaille des Bleus aujourd'hui.

0: 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Bonsoir.
1: Bonsoir à tous. Le Gard et l'Hérault ont été fortement touchés par un nouvel épisode méditerranéen au Gros du Roi avec des rafales à 104 km/h qui ont provoqué des dégâts et un phénomène tourbillonnaire emportant les arbres ou encore les bateaux sur son passage. La vigilance orange a depuis été levée mais des perturbations sont encore attendues. Plusieurs syndicats de l'éducation nationale appellent à la grève et aux manifestations demain en soutien à la mobilisation lycéenne. Ils réclament notamment l'annulation des suppressions de postes prévues en 2027 et le réemploi des contractuels. Aujourd'hui, 528 lycées étaient encore totalement ou partiellement perturbés. Le ministre de l'Intérieur, Laurent Nunez, a quant à lui décrit le mouvement lycéen actuel comme assez inédit et souligné le nombre important d'établissements concernés ainsi qu'une participation plus forte que d'habitude avec des violences qu'il qualifie de graves. Au total, 488 personnes ont été interpellées hier, surtout l'Hexagone. On enchaîne avec Emmanuel Macron qui a rendu hommage aux victimes des attaques du Hamas du 7 octobre 2023, dont 51 Français, alors qu'Israël commémore ce mercredi les 3 ans des attentats. Des minutes de silence ont été observées sur les lieux des attaques. Sophie Adnot a, elle, entamé aujourd'hui son retour sur Terre après 8 mois à bord de la Station Spatiale Internationale. Avec 235 jours en orbite, l'astronaute française bat le record européen du plus long séjour spatial continu. Justice, deux frères de 21 et 25 ans ont été interpellés dans le nord de la France, soupçonnés d'administrer une plateforme vendant des contenus intimes volés à plus de 17 000 femmes, dont des mineurs. L'opération franco-américaine a permis de fermer le site et de saisir plus de 700 000 euros en crypto-monnaie. On continue avec le prix Nobel de chimie 2026 qui a été attribué au français Henri Kagan et au japonais Kenzo Sohai pour leurs travaux. Leurs découvertes ont notamment contribué aux avancées dans la fabrication de médicaments. Et enfin en judo, déception pour Clarisse Agbenienou, éliminée dès le premier combat de repêchage. Une défaite qui met fin aux espoirs de médaille des Bleus aujourd'hui.

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0: Coteau Périgourdin a inauguré sa maison des médecines naturelles, 3 logements sociaux et son city-stade en présence d'élus locaux et des représentants de l'État. À l'issue des discours, Xavier Munoz a pu s'entretenir avec Jean-Marie Chancois, maire de la commune.
1: Triple inauguration aujourd'hui quand même au Coteau Périgourdin. Déjà le centre des médecines naturelles, bon, c'est un lieu qui existe déjà depuis un petit moment quand même.
2: Alors c'est un lieu qui a vu le jour dès qu'on a transféré notre école de Grèze à Chavagnac. Mmh. Donc le maire actuel, Jean-Marie Salvetta, a décidé de transformer un centre de médecine naturelle. Depuis, il est complet, quoi. Il y a 7-8 soignants, donc quelque chose qui fonctionne bien. Et en 2020, on a installé une borne de télémédecine.
1: On était là pour l'installation de cette borne de télémédecine, qui à l'époque avait fait grand bruit, et ça fonctionne. Et les gens viennent, que ce soit des Costello ou Costelloises, ou même des gens du territoire qui viennent consulter à cette borne de télémédecine. Elle est prise tout le temps.
2: Elle est pas prise tout le temps, mais elle est très souvent. Elle est utilisée tous les jours et des fois deux fois par jour, deux trois fois par jour. Mais pas seulement des gens de la commune, des gens des communes voisines aussi. Les pratiques, puisqu'elle est ouverte du matin 7h jusqu'au soir 22h, donc c'est une large amplitude. Et on peut avoir un médecin facilement dans les 5 minutes.
1: Donc des praticiens dans ce centre de médecine naturelle, il y en a pas mal. Il a fallu un petit peu renouveler tout ça et ça coûte un peu de sous.
2: Ben voilà, il a fallu le mettre un peu aux normes. On n'avait pas d'accessibilité handicapée, il a fallu faire une rampe. On a renouvelé les fenêtres et les portes, on a mis une pompe à chaleur. On a mis une pompe à chaleur et on a isolé les combles. On a fait pas mal de petits travaux pour un montant quand même qui s'élève à 43 000 euros.
1: Ça, c'est le reste à charge pour la commune?
2: Non, c'est la totalité. Là. Non,
1: donc, il y a parce que vous avez bénéficié de DETR.
2: Alors, on a bénéficié de l'aide du département et de l'État. C'est le fonds vert et le département qui nous a financé également.
1: Donc, un reste à charge aux alentours des 20 000 euros.
2: Un reste à charge pour la commune de 20 000 euros, voilà.
1: Alors ça c'est pour le centre des médecines naturelles. Alors deuxième inauguration, ça on en avait parlé lors de vos vœux. C'était la réhabilitation de logements vacants pour les transformer en logements sociaux. Donc il y a un F4 qui a été rénové et 2 studios et maintenant mais c'est complet.
2: Oui, ils ont été rapidement loués puisque en haut donc à l'étage on a un appartement avec 3 chambres qui a été loué. Il était même retenu avant qu'il soit terminé. Ouais. Et donc au sous-sol, on a donc 2 petits logements où on a installé 2 personnes âgées, des personnes âgées qui souhaitaient pas aller en maison de retraite et qui ont trouvé ces petits appartements convenables. Ils ont le commerce en face, de l'autre côté de la route, donc elles vont faire leurs courses et voilà, ils sont très bien.
1: Plein centre-bourg, voilà, à 20 mètres de l'épicerie. Ben là aussi, il a fallu mettre la main à la poche. Là aussi, vous avez donc bénéficié de diverses subventions.
2: Voilà, et le reste à charge de la commune, c'est 77 000 euros. Voilà.
1: Pour les 3 logements.
2: Pour les 3 logements, c'est acceptable. Voilà.
1: Donc en fait, les loyers
2: vont couvrir le remboursement de l'emprunt.
1: Voilà, tous ces investissements. Une demande. Alors vous l'avez dit lors de votre discours, on est venu toquer à votre porte lors d'un conseil municipal. Voilà. Les jeunes, en se disant, on s'ennuie, il faut faire quelque chose pour nous. Voilà. Et vous avez décidé d'installer un city-stade. On en avait parlé également lors de vos vœux. Et puis voilà, cette réalisation est faite.
2: Oui, c'est vrai que bon, ils nous demandaient de faire quelque chose, mais il y avait rien pour occuper les jeunes. C'est vrai, dans la commune, il fallait aller sur la commune voisine à La Dornac. C'était un peu dangereux, c'était un peu loin. Donc, dès qu'on a eu la capacité de le faire, on l'a fait. Quoi. On a interrogé l'État et donc l'Agence nationale du sport qui nous a aidés. Donc c'est un investissement qui nous coûte pas très cher. On doit être à 42 500 euros. C'est un bel outil puisque les jeunes même les jeunes des communes voisines viennent maintenant. Et les enfants de l'école, ils sont toute la semaine, quoi. Voilà,
1: oui, c'est bien pour les enfants. Situé juste à côté de l'école, ça peut être utilisé justement par les enfants d'école.
2: Alors maintenant, il nous reste à l'aménager puisqu'on va essayer de planter des arbres, on va essayer de faire un espace ombragé. Planter et mettre des tables pour pique-nique et puis pour que les gens s'assoient. Et on va mettre parcours santé, voilà, pour les plus âgés, voilà.
1: Tous ces investissements que vous avez fait au niveau des logements, au niveau du city-stade et le centre des médecines naturelles permet à votre commune, la commune des Coteaux Périgourdins, mais de vivre, d'être dynamique. On le sait, elle est dynamique, cette commune.
2: Oui, on a toujours des idées. Mais bon, ce qui nous manque, c'est les moyens. Mais bon, c'est vrai qu'on a fait beaucoup de choses. On a fait surtout beaucoup de choses à l'école, quoi. On a fait de gros investissements à l'école. 700 000 euros d'investi, on a climatisé toutes les pièces, toutes les salles sont climatisées. On a mis des panneaux solaires sur la toiture qui nous permet d'autoconsommer. Et voilà, c'est quand même assez rentable. Et maintenant, il nous reste à climatiser la cantine. 70 élèves dans une salle, je vous dis pas la chaleur qu'il faisait. Donc, on va essayer de le faire en 2027.
1: Donc, ça, c'est le projet, prochain projet principal.
2: Voilà, oui. Pour lui, c'est quand même assez onéreux. On va le faire en 2027, oui. Si on a des aides, oui, on va le faire.
1: Est-ce qu'il y aurait d'autres projets en cours ou dans les tuyaux?
2: D'autres projets en cours. On a un bâtiment photovoltaïque de 1200 mètres carrés qu'on voudrait fermer, quoi. On voudrait faire un bardage, mettre des portes pour pouvoir soit le louer, soit l'utiliser. Mm-hmm. Donc ça, c'est un gros dossier aussi de 200 000 euros, ça. Donc on attend d'avoir, voir si on va avoir des aides ou pas.
1: Donc ça serait sur cette mandature?
2: Oui, sur les deux ans à venir, oui.
1: Qu'est-ce qu'on peut souhaiter maintenant pour conclure au coteau périurbain d'aujourd'hui?
2: Conclure qu'on ne nous ferme pas la poste, déjà.
1: On peut en parler justement de la poste.
2: Laisse la porte ouverte.
1: Qui pose problème parce que vous avez une potentielle fermeture de poste.
2: Ah, on est programmé, la fermeture est programmée au mois de juillet 2027, beaucoup de postes. Notre contrat s'arrête à cette date-là et il ne sera pas renouvelé.
1: Alors vous parlez de contrat, en quoi ça consiste? Un contrat entre une commune et la poste, est-ce que vous pouvez nous expliquer un peu comment ça fonctionne?
2: C'est une agence communale, c'est-à-dire qu'on a un agent qui est financé par la poste. Pour avoir ces cinq ouvertures.
1: Donc ça veut dire que la Poste ne financerait plus ce poste-là.
2: La Poste ne financerait plus ce poste-là, voilà. Oui, tout simplement. Alors la Poste cherche à installer l'installer dans les commerces ou dans les mais nous bon le commerce n'a pas la capacité de faire la fois Poste et ils ont pas le personnel et la place quoi. Donc, à mon avis, la Poste elle sera définitivement fermée. La Poste est déficitaire d'un milliard et demi, je crois, au niveau national. Et il n'y a personne pour boucher le trou, quoi. Donc, faut faire des sacrifices, quoi.
1: Bon, ben, sacrifices, ça retombe encore une fois sur les communes.
2: Après, il y a peut-être une élection présidentielle à venir. Peut-être que le nouveau président pourra abonder.
1: Je vous remercie.

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0: 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Bonsoir.
1: Bonsoir à tous. Dans l'éducation nationale, plusieurs syndicats appellent à la grève et aux manifestations demain pour soutenir les lycéens. Ils demandent notamment l'abandon des suppressions de postes prévues en 2027 et le réemploi des contractuels. Aujourd'hui, 528 lycées étaient encore perturbés, totalement ou partiellement. Le ministre de l'Intérieur, Laurent Nunez, juge quant à lui le mouvement lycéen assez inédit avec davantage de participants et d'établissements concernés que d'habitude. Il évoque également des violences graves et hier, par exemple, 488 personnes ont été interpellées dans toute la France. Selon un sondage Elab, 55% des Français approuvent la mobilisation des lycéens et 72% jugent leurs revendications légitimes. Côté météo, le Gard et l'Hérault ont été touchés par un nouvel épisode méditerranéen ce matin. Au Gros du Roi, des rafales à 104 km/h ont été recensées et ont causé des dégâts avec un phénomène tourbillonnaire qui a notamment emporté des arbres et des bateaux. La vigilance orange a été levée, mais de nouvelles perturbations restent possibles. Emmanuel Macron, quant à lui, a rendu hommage aux victimes des attaques du Hamas du 7 octobre 2023, dont 51 Français, alors qu'Israël commémore les 3 ans des attentats. Et des minutes de

silence ont été observés sur les lieux des attaques. De son côté, Marine Le Pen affirme maintenir à 1000% sa confiance en Jordan Bardella malgré la publication par Mediapart de messages antisémites qui lui sont attribués datant de 2013. Pour rappel, le président du RN nie en être l'auteur et a porté plainte pour diffamation. Sophie Adnot a entamé aujourd'hui son retour sur Terre après 8 mois à bord de la Station Spatiale Internationale. Avec 235 jours en orbite, l'astronaute française bat le record européen du plus long séjour spatial continu. Et enfin, une déception en judo pour Clarisse Agbeninou qui a été éliminée dès le premier combat de repêchage. Une défaite qui met fin aux espoirs de médaille des Bleus aujourd'hui.

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3: Bonjour à toutes et à tous. L'info locale de proximité en tirant sonné de ce mercredi 7 octobre 2026. Les lycéens de Terrasson dans la rue hier, mardi, comme partout en France, ils ont tenu un blocus devant l'entrée du lycée avec des conteneurs et des pancartes pour être solidaires des autres départements. Il y avait des manifestants aussi à Brive, à Périgueux, à Sarlat pour dénoncer les conditions d'apprentissage, les salles vétustes, le manque de professeurs et la plateforme Parcoursup. Le député Sébastien Pétavy était présent à Terrasson pour noter les revendications et les transmettre à ses collègues de l'Assemblée nationale.
4: Oui, ben, j'étais lycéen ici, donc ce lycée a une valeur toute particulière pour moi. Et bon, je trouve que c'est assez extraordinaire la manière dont, en tout pacifisme, parce qu'il faut le rappeler quand même avec tout ce qui peut se passer actuellement et qui est beaucoup relayé, qui vient complètement effacer les préoccupations des jeunes. Quand je suis arrivé, il y avait une assemblée, donc un cercle constitué et avec des échanges sur les préoccupations de cette jeunesse, que ce soit sur leur avenir, que ce soit sur Parcoursup, et que ce soit sur les conditions des autres, parce que quand on les écoute, ils ne sont pas préoccupés que de leur situation ici à Terrasson, mais de ce qui peut se passer au niveau national et de ce qu'il en est de leur avenir dans notre société. Donc oui, c'est important, ben, comme je le fais quand il y a un hôpital en grève, quand il y a une entreprise en grève, c'est aussi le rôle et le devoir d'un député que d'être présent et de pouvoir écouter les recommandations des jeunes.
5: On a l'impression que ce mouvement lycéen arrive comme une surprise un petit peu, personne ne s'y attendait.
4: On ne se préoccupe pas trop de la jeunesse. Enfin, là, on entend tous les programmes pour la présidentielle qui sont en train de se déployer et on n'entend pas grand-chose sur la jeunesse. On nous parle d'insécurité, on nous parle de dette, on nous parle de beaucoup de choses. Mais là, quand on voit le paradoxe entre des mouvements qui ont commencé il y a 10 jours et les annonces qui sont faites dans le budget pour l'éducation, elle est quand même terrible. C'est-à-dire qu'ils voulaient mettre un prix d'entrée pour les BTS, on veut supprimer 1700 postes d'enseignants encore, et de baisser les APL pour les étudiants. Donc on voit qu'il n'y a strictement rien qui a été entendu de ce côté-là, et il n'y a rien qui est proposé dans une société vieillissante. Et puis quand on entend quand même le discours de beaucoup de personnes dans les médias, on est quand même très loin de la parole de la jeunesse. Et je crois que c'est important de l'entendre. On est quand même organisé. Moi, je sais que mon engagement en politique est avec cette préoccupation première de quel monde on va laisser à nos enfants. Et c'est important de les écouter, oui.
5: Les jeunes demandent plus de moyens. Est-ce que ça tombe pas un peu mal quand on regarde le budget qui va mal aussi?
4: Alors, ils ne demandent pas juste plus de moyens. Parce que là, quand ils demandent d'un choix à la cantine et d'avoir une alimentation végétarienne, par exemple, ça ne coûte pas plus cher. Donc ça, c'est pas le cas. Quand ils demandent un aménagement des horaires et de ne pas se retrouver avec des journées de 10 heures, ça ne coûte pas plus cher, en fait, cette question-là. Quand ils demandent de supprimer Parcoursup pour ne pas avoir un algorithme qui va décider de leur avenir, ça ne coûte pas plus cher. Donc, en fait, il y a beaucoup de choses qui ne sont pas plus chères. Mais je crois que c'est important de pouvoir l'entendre. Après, oui, il faut des moyens, mais là, la question, elle n'est pas de diminuer le nombre d'enseignants, mais juste de profiter de la baisse démographique pour mettre moins de gamins par classe, parce qu'on est quand même dans des classements aujourd'hui qui ne sont pas bons au niveau international. Et je crois qu'on a cette possibilité-là. Moi, j'ai un combat qui me tient à cœur sur la question du handicap, mais quand on sait que plus il y a d'enfants, d'élèves dans une classe, moins les capacités d'apprentissage sont bonnes. Pour ceux qui ont des besoins particuliers, on pourrait juste se servir là de cette baisse démographique pour s'assurer qu'il y ait des meilleures conditions d'apprentissage. Et ça ne coûte pas plus cher. Avec les moyens constants, on peut avoir là, sans moyens supplémentaires. Donc je crois qu'il ne faut pas réduire cette question-là avec « la France n'a pas les moyens de répondre aux préoccupations de la jeunesse ». C'est faux. C'est une histoire de volonté politique. Et puis c'est ce qu'ils rapportent là, hein, parce qu'ils disent qu'ils veulent faire de la politique, que c'est important qu'ils en parlent et qu'ils expriment leurs choses. Et puis la politique, il ne faut pas oublier que l'étymologie, et le sens noble, c'est la préoccupation de notre réalité, de notre quotidien.
3: Dans un sit-in devant l'entrée du lycée de Terrasson, chaque élève assis dans un cercle pouvait s'exprimer sur un problème particulier. Un adulte en colère est venu alors récupérer des conteneurs d'ordures ménagères d'une manière un peu agressive. Heureusement, les lycéens sont restés calmes et une professeure les a remerciés pour n'avoir pas répondu.
0: Une personne extérieure qui est venue de manière très agressive récupérer des poubelles qui n'avaient pas été abîmées, qui servaient juste au blocus, empruntées, qui allaient être remises juste après, et qui a insulté nos élèves, qui a balancé voilà ce qui servait à faire le blocus. Et ça, ce sont des petites agressions violentes quand même, parce qu'il a dit des obscénités aux élèves que je ne répéterai pas ici, parce que je n'ai pas envie de les répéter. Mais de plus en plus, quand il y a des mouvements pacifistes, il y a des personnes extérieures qui viennent avec beaucoup d'agressivité, beaucoup de violence. Et après, on va dire que ce sont les lycéens qui provoquent la violence, et ce n'est souvent pas le cas.
3: Dans le reste de l'actualité, une maison de 100 mètres carrés incendiée par la foudre à Siorac en Sarladais hier soir vers 21h. Le feu a quasiment détruit la bâtisse, il n'y a pas eu de blessés. La Dordogne et la Corrèze sont encore en vigilance jaune aux orages et aux pluies inondations ce mercredi à partir de 14h et jusqu'à 22h. Ça bouge du côté du commerce local à Terrasson. Le magasin Chaussea, fermé récemment, devrait être remplacé par un magasin Teddy de Art Discount non alimentaire. Le magasin Jardiland est en liquidation totale actuellement avec une remise immédiate de 50% sur tous les articles et jusqu'à épuisement des stocks. Et le supermarché Auchan fermera du 29 octobre au 17 novembre inclus pour changement d'enseigne en Intermarché. Voilà, fin de cette édition. Merci de l'avoir suivi.
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Offre 214 NKFN, la table de gens située à Colly-Saint-Amand recherche une ou un commis de cuisine, un an d'expérience et un bac ou équivalent cuisine sont souhaités. Le contrat proposé est un CDI de 39 heures par semaine. Offre 212 RTQZ, l'entreprise Fabien Delingua de Saint-Blanca située à Saint-Rabier recherche un ou une plaquiste peintre en bâtiment. 3 mois d'expérience, un CAP, BEP et équivalent peinture et le permis B sont demandés. Le contrat proposé est un CDD de 18 mois de 35 heures par semaine. Tous les profils seront étudiés. Offre 211 LRLL. La SPEM située à Terrasson recherche une ou un régleur sur ligne de production. Les débutants sont acceptés. Le contrat proposé est un CDI de 35 heures par semaine. Offre 214 GBBH. La résidence Les 4 Saisons située à Terrasson recherche une ou un aide-soignant. Un mois d'expérience et un bac ou équivalent aide-soignant est nécessaire. Le contrat proposé est un CDD de 6 mois de 35 heures par semaine. Toutes ces offres et le clic agenda sont disponibles sur francetravail.fr et cristalfm.org.

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0: 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Ce soir sur TF1, comme chaque mercredi soir, Tracker, France 2, Sœurs, France 3, Secret d'Histoire, Stéphane Bern nous compte Charles X, le dernier roi de France. M6, c'est le retour de la France, un incroyable talent, 21e saison, les règles vont évoluer. Hein. Dès les quarts de finale, les 30 artistes sélectionnés vont se produire en direct, aux côtés d'un juré, invité surprise pour des prestations sans filet, où chaque seconde comptera, le public qui deviendra le cinquième membre du jury dès les quarts de finale. Il enverra chaque semaine son talent préféré en demi-finale, partagera ensuite le pouvoir avec les jurés, avant de désigner seul le grand gagnant et le lauréat des 100 000 euros. Golden Buzzer aussi, qui va conduire désormais les 5 coups de cœur du jury en quart de finale, tandis qu'un nouveau Golden Buzzer collectif permettra de qualifier un sixième talent si une prestation met l'intégralité du jury d'accord. TMC, super-héros malgré lui, W9 Enquête Criminelle et C-Star Safe. Je vous souhaite une belle soirée devant votre télévision.
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0: 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Les titres de l'actualité. Bonsoir.
1: Bonsoir à tous. Sébastien Lecornu prend la parole ce soir pour évoquer plusieurs sujets au cœur de l'actualité. Le Premier ministre devrait notamment annoncer des mesures concernant les prix des carburants, mais aussi aborder les questions budgétaires et le coût de l'électricité. La mobilisation des lycéens devrait également figurer parmi les principaux thèmes de cette allocution très attendue. Laurent Nunez, lui, défend l'action des forces de l'ordre face à la mobilisation lycéenne. Auditionné par la commission des lois, le ministre de l'Intérieur affirme qu'aucune intervention n'a lieu lorsque les manifestations restent pacifiques. Et dans l'éducation nationale, plusieurs syndicats appellent à la grève et aux manifestations demain pour soutenir les lycéens. Ils demandent notamment l'abandon des suppressions de postes prévues en 2027 et le réemploi des contractuels. Aujourd'hui, 528 lycées étaient encore perturbés, totalement ou partiellement. Côté météo, des dégâts ce matin dans le Gard et l'Hérault. Les départements ont été touchés par un nouvel épisode méditerranéen. Au Gros du Roi, des rafales à plus de 100 km/h et un phénomène tourbillonnaire ont notamment emporté des arbres ou encore des bateaux. La vigilance orange a été levée, mais de nouvelles perturbations restent toutefois possibles. Marine Le Pen, quant à elle, affirme maintenir à 1000% sa confiance en Jordan Bardella malgré la publication par Mediapart de messages antisémites qui lui sont attribués datant de 2013. Pour rappel, le président du Rassemblement National nie en être l'auteur et a porté plainte pour diffamation. Sophie Adnot a entamé aujourd'hui son retour sur Terre après 8 mois à bord de la Station Spatiale Internationale. Avec 235 jours en orbite, l'astronaute française bat le record européen du plus long séjour spatial continu. Et enfin, mot de sport et de cyclisme, deux Français montent sur le podium du contre-la-montre des championnats d'Europe. Bruno Armirail décroche l'argent et Maxime Decomble.

0: À l'occasion du deuxième forum départemental des aidants et du handicap qui s'est déroulé au centre départemental Joséphine Baker à Périgueux le 22 septembre dernier, les radios locales de Dordogne, Radio Libre en Périgord, Isabelle FM et Cristal FM ont mutualisé leurs compétences pour vous faire vivre au plus près cet événement essentiel. Face aux défis du quotidien, comment s'orienter, trouver du soutien ou simplement souffler, tout au long de cette journée forte en rencontre, nos trois rédactions sont allées sur le terrain à la rencontre de celles et ceux qui font bouger les lignes en Dordogne. Professionnels du secteur, institutions de solidarité et bénévoles associatifs engagés ont répondu à nos questions pour mettre en lumière les solutions concrètes et les structures de répit qui existent près de chez vous. Découvrez sans plus attendre cette série de reportages exclusifs à travers les voix de nos différents intervenants. Pierre Bidoux, de l'unité territoriale de Sarlat des services sociaux du département.
1: Monsieur Pierre Bidous, vous êtes responsable de l'unité territoriale de Sarlat, des services sociaux du département. Quel est votre rôle au sein des unités territoriales ?
2: Alors moi, je suis responsable, je partage la responsabilité avec 4 responsables adjoints de l'encadrement de 80 agents qui composent des équipes pluridisciplinaires, assistantes sociales, éducateurs, éducatrices, puéricultrices, médecins, sages-femmes, du personnel administratif, qui sont ventilés sur des centres médico-sociaux. On a une organisation en Dordogne qui prévoit un centre médico-social tous les 15 à 20 km pour mailler le territoire et garantir un échelon de proximité le plus rapproché avec la population. Et nos grandes missions sont l'accueil de proximité en service social, c'est-à-dire l'accompagnement des gens dans l'accès aux droits. L'accompagnement du public en insertion pour le public bénéficiaire du RSA, mais également toutes les missions de prévention et protection de l'enfance. En fait, on est le premier guichet du service public départemental de proximité ouvert tous les jours de la semaine, du lundi au vendredi, de 8h30 à 17h30.
1: Alors, à ne pas confondre avec le CMSI, comme il y a un CMSI à Périgueux, qui est, lui, dans le médical, en fait.
2: Exactement. On a nos propres centres de santé, nos CDS, on a tous des acronymes. Nous, le caractère médico-social, il s'exprime essentiellement par l'offre de la protection maternelle infantile. C'est une équipe qui est composée d'un médecin, de puéricultrices, psychologues et sages-femmes, qui ne peuvent pas être assimilés à du soin ordinaire, mais qui représentent une ressource malgré tout pour des familles, de la préparation à la naissance, puisqu'on a aussi une conseillère conjugale dans l'équipe, jusqu'à la préparation à l'accouchement, le suivi postnatal et l'accompagnement des familles de 0 à 6 ans sur le développement de l'enfant, le schéma vaccinal. Voilà, c'est là aussi une offre de service en proximité.
1: Il y a un rapport avec le planning familial ?
2: Alors, le planning familial, le nom a un peu vécu, puisque le département porte, notamment sur Sarlat, un centre de santé sexuelle. Les équipes sont liées, bien entendu. On partage les mêmes sages-femmes qui sont là à temps partagé. Il y a un médecin départemental qui chapeaute les centres de santé sexuelle. Les missions ne sont pas exactement les mêmes, bien entendu, mais c'est très en lien, ça c'est sûr.
1: C'est une des compétences du département, tout ça ?
2: Ça fait partie des compétences du département, exactement. Ça fait partie des compétences obligatoires du département.
1: Merci beaucoup, monsieur Bidoux.
2: Je vous en prie.
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0: Portée par l'association Les Petits Loups, la 25e édition du Salon des lecteurs en herbe se tiendra cette année ce samedi 10 octobre à Pazaillac. Une édition placée sous le thème « L'art est un jeu d'enfant », mais également dédiée à la mémoire de deux figures marquantes, Serge Aymard et Régis Delpeux, cofondateurs du Salon. En leur hommage, cette édition anniversaire célébrera plus que jamais la transmission, le partage et l'amour de la lecture chez les plus jeunes. Pour nous en parler plus en détail dans cette nouvelle édition de Cultura Pop sur Cristal FM, Xavier Munoz s'est entretenu avec Karine Donadieu et Corinne Régnier, respectivement présidente et chargée de programmation de l'association.
1: Bonjour mesdames.
2: Bonjour.
3: Bonjour Xavier.
1: Tout le terrassonné et bien sûr le tissu associatif est sous le choc puisque Serge Aymard nous a quittés ce samedi 3 octobre. C'est un homme profondément attaché à la transmission, cheville ouvrière historique du Salon des lecteurs en herbe qu'il avait fondé. Vos réactions ce jour ?
2: On est très peinés, vous vous en doutez. On pensait fêter ce 25e anniversaire avec lui, ou au moins avec lui, pas loin de nous. Et on a perdu, comme on le dit souvent, nos deux papas cette année, coup sur coup, quasiment quelques mois. Mais c'est aussi leur faire honneur que d'être présents, présentes, tous et toutes, et de réussir cette édition.
1: Justement, cette 25e édition, elle devait déjà porter le deuil de Régis Delpeux, qu'on a perdu en début d'année. Et lors de l'inauguration de cette édition, ce samedi, ce sera à 11h, vous allez remettre pour la première fois le prix qui porte son nom. Donc on peut dire que le Salon des lecteurs en herbe version 2026 devient par la force des choses un petit peu le plus grand hommage possible à vos deux fondateurs.
3: Oui, alors nous avons vu avec la famille de Régis pour nommer ce prix Régis Delpeux justement en son hommage, puisque c'était, comme l'a dit Corinne, un des papas fondateurs du Salon.
1: C'est une édition un petit peu spéciale, mais il faut qu'elle soit là, et pour leur rendre hommage, il y a la vie et la fête de la lecture qui continue 25 ans. Une longévité incroyable, votre marque de fabrique avec les petits loups, c'est l'itinérance. Cette année, ce sera à Pazaillac, la veillée, ce sera à la Dornac. Pourquoi ce concept de salon, entre guillemets, nomade, reste peut-être la meilleure arme pour amener le livre au plus près des enfants?
2: C'était le souhait de Serge Aymard et de Régis de ne pas avoir une commune qui portait tout sur elle et qui attirait la lumière d'année en année. Et ça permettait aussi de soulager les équipes sur place. Voilà, donc ça permet de toucher des publics différents et de faire en sorte que tout le monde se sente concerné aussi.
3: D'apporter la lecture dans la culture et et dans les petits villages, et que ce soit pas effectivement toujours le même village qui accueille.
1: Et les mêmes enfants, puisque le thème se choisit cette année, Raison Fort, c'est l'art est un jeu d'enfants. On sait que le salon n'est que la partie émergée de l'iceberg. Comment les écoles, puisque les structures, elles travaillent justement sur ce salon des lecteurs en herbe toute l'année?
2: Alors le 25e salon a débuté au printemps dernier par la remise des livres aux classes à lire pour décerner ce prix qui était le prix des lecteurs qu'on a rebaptisé prix Régis Delpeux. Donc les écoles ont fait connaissance avec un des invités, ils ont voté pour leur album préféré. Ensuite, ils ont appris des chansons de Vincent Guig pour la veillée et ils ont lu des titres de l'invité qu'ils vont avoir demain ou vendredi dans leur classe. Ils ont aussi fait des créations plastiques qui sont extraordinaires. J'ai eu la chance de les voir hier et les collègues se sont vraiment démenés avec les élèves et je trouve que c'est une façon de rendre hommage avec fierté et brio à nos deux papas.
1: Donc on pourra retrouver cette grande exposition ce samedi à Pazaillac.
2: Oui, tout à fait, en accès libre, les productions des élèves et l'exposition de mariage à Libère, l'art joué.
1: Alors on va passer un petit peu et en faire un petit zoom sur le programme de ce samedi 10 octobre. Alors côté invité, vous avez réuni un magnifique plateau, Thomas Coteau, Anne Loyer ou encore Vincent Guig, vous en avez parlé un instant, qui proposera donc un spectacle, je crois, à 16h à l'église.
2: Oui, tout à fait.
1: Est-ce que vous pouvez nous en dire un petit mot?
2: Ça sera un spectacle pareil de chansons, de sa composition et qui sera donné en l'église de Pazaillac, ouvert à tout public et gratuit.
1: Alors, est-ce qu'on peut faire un petit focus maintenant sur le déroulé de la journée en sachant que ça démarre la veille avec la traditionnelle veillée qui aura lieu à la Dornac cette fois-ci?
3: Oui, ça démarre même la veille et l'avant-veille. Les auteurs illustrateurs rencontrent les enfants dans chacune des classes des écoles de Gignac, la Dornac, les Coteaux Périgourdin, La Feuillade, Nadaillac, Pazaillac, Colly-Saint-Amand, et également en partenariat dans les collèges de l'Arche et Terrasson. Donc ça, ça sera sur jeudi et vendredi. Le vendredi soir, à la salle des fêtes de la Dornac, il y aura donc à 20h un moment convivial autour du thème du salon que les équipes enseignantes animent. Et donc ce sera entrée gratuite, évidemment, aux enfants et familles des écoles concernées.
2: Ça sera des chansons, de Vincent, et Vincent nous fait l'amitié d'accompagner les enfants.
1: Donc ça sera donc pour cette fameuse veillée spéciale pour les enfants, on va dire, tout le corps enseignant, c'est un petit peu à part. L'entrée est gratuite, bien évidemment, et on peut peut-être le préciser que l'entrée au salon de ce samedi 10 octobre, on rappelle que c'est à Pazaillac, et ce sera à partir de 10h, et là aussi tout est gratuit.
2: Tout est gratuit. Ouais.
1: Présentez-nous un petit peu ce que vont pouvoir nous proposer les auteurs, les illustrateurs qui seront présents, bien sûr, qui seront là également pour pouvoir dédicacer leur ouvrage.
2: Thomas Cotto a un univers, poétique, qui peut s'adresser tant à des petits comme à un public après beaucoup plus expert d'ados ou d'enfants à partir de 10 ans, on va dire. Voilà. Claire est une illustratrice extraordinaire. Elle a un travail qui relève de la peinture presque. Elle accompagne et elle met en forme une série de personnages féminines. Elle donne vie aux héroïnes dont Anne Loyer a écrit l'histoire. Ce sont des femmes qui ont eu un parcours extraordinaire pour leur époque. Jeanne Barré, Bessie Coleman, entre autres. Bessie Coleman, c'est leur dernier titre. C'est une aviatrice noire américaine qui, envers et contre tous, a absolument voulu voler.
3: Les femmes étaient capables aussi.
2: Voilà, c'est vraiment le message de toutes ces femmes. Donc Anne et Claire, on est ravis de les avoir ensemble parce que c'est très fort cette collection qu'elles partagent ensemble chez À pas de loup, entre autres. Nous avons aussi donc Vincent Guigues qui fait des albums pour les plus petits avec des animaux qui sont mis souvent en scène, un loup, un escargot. Voilà, c'est très pétillant, c'est très joyeux. Et nous accueillons pour la deuxième fois Jessica Mazel, qui est aussi une collègue et qui a 3 albums à dédicacer cette année.
1: Je crois qu'on a aussi Maria Jalibert. On n'oublie pas.
2: Pardon, oui, j'ai oublié Maria, notre invitée presque locale, qui a pour particularité d'illustrer ses albums avec des jouets qu'elle met en scène et qu'elle photographie. C'est une grande chineuse de jouets.
3: Et ça sera le thème également. Les productions de Maria seront le thème de l'exposition qui sera à voir également le samedi 10 octobre à Pazaillac.
1: Donc l'expo, on pourra la voir toute la journée, bien évidemment. Oui. Ouverture des portes à 10h, je le rappelle. Et il y a un grand moment qui risque d'être un petit peu particulier, c'est l'inauguration. Ça va être un moment d'hommage, un moment d'émotion, je suppose, cette année.
3: Oui, on le suppose aussi. Ça sera à 11h, l'inauguration du salon Le Pot de l'Amitié. Au cours de cette inauguration aura lieu la remise du prix Régis Delpeux.
2: En présence de la femme de Régis, de son fils et de sa petite-fille qui nous font l'immense joie d'être présents.
1: Et il y aura, je suppose, également un hommage qui sera fait à Serge qui est parti récemment.
2: Évidemment, on aura un mot pour lui et oui,
3: penserons bien à lui.
1: Donc cette 25e édition, elle est un petit peu particulière. Édition hommage à 2 des fondateurs de ce salon des lecteurs en herbe, on le rappelle, qui tourne sur les petites communes du Périgord noir. Oui. Est-ce qu'on sait déjà quel village, quelle commune accueillera l'édition 2027?
2: Oui, ça sera Saint-Amand-de-Colly.
1: D'accord, Saint-Amand-de-Colly. Qu'est-ce qu'on peut vous souhaiter pour cette édition 2026 qui aura lieu, je rappelle, cette année à Pazaillac, ce samedi 10 octobre, ouverture des portes à partir de 10h.
3: De la lecture, du bonheur, de la joie, que les enfants viennent vers la lecture, la culture, à grands pas et à bras ouverts, nous les accueillerons.
1: C'est très important de transmettre également ce plaisir de la lecture, on en a bien besoin en ce moment, j'ai l'impression. Cette édition 2026, 25e édition, aura lieu cette année donc à Pazaillac à partir de 10h, ce samedi 10 octobre. Et pour nous en parler, nous étions donc avec Karine Donadieu et Corinne Régnier, respectivement présidente et chargée de programmation de l'association Les Petits Loups qui porte cet événement. Merci d'avoir accepté notre invitation.
2: Merci à vous. Xavier.
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Connaissez-vous ma cousine ? Avec cette chanson, il porte à son sommet un art typiquement français, celui de la contrepétrie. Maître du double sens et du jeu de langage, il transforme une simple chanson en un terrain de jeu où l'humour naît autant des mots que de ce qu'il suggère. Vous êtes bien avec Eric sur Cristal FM pour la grande farandole de Pierre Vassilou. Mais le réduire à ses facéties serait injuste. Artiste curieux et voyageur, il a également contribué à enrichir la chanson française en y intégrant, avec une grande liberté, des influences musicales venues d'ailleurs. Sans jamais chercher à se donner une importance qu'il n'avait pas, il cultivait une désinvolture élégante et une créativité foisonnante. Pierre Vassilou incarne ainsi une figure rare, celle du génial fainéant. Un artiste qui semble créer avec une facilité déconcertante sans jamais se prendre au sérieux et dont l'œuvre continue de séduire par son intelligence, sa fantaisie et son originalité. Plein de gens

0: ne connaissent pas ou très peu Pierre Vassilou. Je vais essayer dans la mesure du possible de donner un peu d'histoire à sa vie. La contrepétrie qui donne son sel à Connaissez-vous ma cousine repose sur un échange de sons qui fait apparaître un sens caché, souvent grivois. Comme dans les meilleures contrepétries, le texte fonctionne sur deux niveaux de lecture. Une version parfaitement innocente et une autre suggérée mais jamais explicitement énoncée, que l'auteur découvre en manipulant les sons. Ce plaisir de la découverte fondé sur la complicité entre l'auteur et son public est au cœur de la tradition de la contrepétrie française dont Pierre Vassilou demeure l'un des plus brillants représentants. Fils d'un médecin d'origine roumaine et d'une mère tourangelle, Pierre Vassilou voit le jour le 23 octobre 37 dans le Val-de-Marne. Très tôt, les bancs d'école lui paraissent un peu moins séduisants que les selles des chevaux. Les cahiers prennent la poussière pendant que les sabots soulèvent les chemins. Le jeune Pierre préfère galoper après les concours hippiques plutôt que après les bons points. Il faut croire que chez lui, la liberté portait déjà des étriers. Entre deux cavalcades, une guitare vient se glisser entre ses mains. Avec un ami aussi fou que Georges Brassens, il écume les clubs de jazz où les notes improvisées se mêlent aux éclats de rire. C'est là que naît son goût pour les mots qui dérapent avec élégance. Les chansons qui font sourire autant de faire réfléchir et les refrains qui cachent souvent une délicieuse contrepétrie dans leur poche. À la fin des années 50, il se lance dans l'écriture de ses premières chansons et fait ses débuts sur la scène de l'Écluse, au lieu de la chanson parisienne. Le public découvre un personnage inclassable, tendre, irrévérencieux et volontiers farceur, dont l'humour semble toujours avoir un petit coup d'avance. En 62, Armand débarque avec l'insolence d'un invité qui s'installe sans demander la permission. Et tout le monde lui ouvre la porte. Le disque s'écoule à plus de 150 000 exemplaires. Écrite avec son frère Michel, cette chanson propulse Pierre Vassilou jusqu'à l'Olympia, où il assure rien de moins que la première partie des Beatles. Pas mal pour un garçon qui préférait les chevaux au tableau noir.
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0: Les succès s'enchaînent à un rythme de galop. Charlotte, Ivanhoé, la femme du sergent, cette dernière serait même censurée en raison de la guerre d'Algérie. Preuve que l'humour, lorsqu'il vise juste, peut parfois déranger davantage qu'un long discours.
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Sa plume, vive comme un feu follet et espiègle comme un gamin en vacances, il séduit un public toujours plus nombreux. Certains voient déjà en lui un rival de Pierre Perret. Il lui préfère sans doute rester simplement Pierre Vassilou, funambule des mots et artisan des éclats de rire. En 64, Claude Lelouch lui confie la musique du film « Une fille et des fusils ». L'expérience lui plaît tant qu'il composera par la suite pour une dizaine de longs métrages. Les plus grandes voix lui font également confiance. Claude François, Yves Montand, Eddie Mitchell et même l'immense Marlène Dietrich viennent puiser dans son imagination. Il faudra attendre pourtant 69 pour découvrir son premier véritable album, Amour-Amitié. Et cette époque, il choisit de quitter le tumulte parisien pour la douceur du Luberon. Pendant près de 15 ans, il cultive une autre forme d'inspiration au soleil entre Cigale Olivier et sans doute quelques nouvelles contrepétries prêtes à éclore au détour d'un sourire. Mais elle...

0: En 72, Pierre Vassilou ajoute une nouvelle corde à son arc, déjà bien fournie. Le voilà comédien à la télévision, aux côtés de Claude Brasseur, comme si la chanson ne suffisait pas à son bonheur. Il s'amuse désormais à changer de costume devant les caméras. La même année paraît son deuxième album, Attends, où souffle déjà des vents venus d'Amérique du Sud. On sent que son cœur commence à battre au rythme des percussions, des guitares ensoleillées et des musiques qui donnent envie de voyager, même sans valise.
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1: Un an plus tard arrive celui qui deviendra son plus immense succès. Qui c'est celui-là? Cette adaptation d'une chanson du Brésilien Chico Buarque fait danser toute la France. Mais au Brésil, certains grincent des dents. La chanson originale était un véritable manifeste politique, tandis que Pierre Fidel à lui-même la transforme en une joyeuse fantaisie pleine d'humour. Il fallait bien que Vassilu fasse du Vassilu. Là où d'autres restent le point, lui préfère lever un sourire. Chanson que j'ai par moi-même entendue très souvent dans le Périgord.

Sur scène, il devient rapidement un véritable électron libre. C'est là qu'il respire le mieux, qu'il improvise, qu'il plaisante et qu'il entraîne le public dans son univers où la poésie tutoie volontiers la malice. Entouré de musiciens d'exception, comme Bernard Luba ou Claude Angel, il fait de chacun de ses concerts une aventure imprévisible. Avec Pierre Vassilou, même les chansons semblent parfois découvrir leur destination au cours de route. Les années passent au rythme de ses voyages, de ses rencontres et de ses envies. Il enregistre presque un album par an, sans jamais courir après les modes. Après le succès de « Qui c'est celui-là » en 1974, il poursuit son chemin avec une étonnante liberté. À l'entour de l'une, Vassilou déménage. Tout nu, le cadeau présente encore roulé-boulé des titres qui ressemblent presque à un inventaire de fantaisie. Comme si chaque disque était une nouvelle escale sur la carte de son imagination.

Puis vient 1984 et avec lui une rencontre qui va bouleverser sa vie. L'Afrique. Invité à Dakar pour inaugurer un club de vacances, Pierre Vassilou tombe amoureux du continent. Dès les premiers instants. Ce n'est plus un voyage, c'est un coup de foudre. Avec son épouse Laura et leurs enfants, il choisit de poser ses valises en Casamance, dans une modeste case au bord de l'eau. Lui qui n'a jamais aimé les chemins tout tracés découvre enfin un endroit où le temps semble marcher pieds nus. Lorsque la famille rejoint Dakar, il reprend un bistrot qu'il transforme rapidement en un véritable refuge pour musiciens, artistes et voyageurs. Chez Vassilou, un restaurant n'est jamais seulement un restaurant, c'est une scène, une fête permanente où les chansons remplacent parfois le menu. Comme il sait décidément pas rester tranquille, il l'ouvre ensuite avec un ancien catcheur, un duo que seuls les scénaristes les plus imaginatifs auraient osé inventer. Un restaurant en pleine brousse, près de Hembourg. Là, il affirme, avec son humour inimitable, qu'il passe son temps, à ne rien faire, ou presque. Chez Pierre, ne rien faire consiste surtout à vivre, observer, écouter les autres et transformer tout cela en chanson. En 86, il retrouve la France avec Tout couleur, un titre largement inspiré de son aventure africaine et chaleureusement accueilli par le public.

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1: S'ensuit une longue tournée qui confirme qu'il demeure avant tout un homme de scène. Installé dans la région toulousaine, il publie L'amour qui passe, puis revisite avec son irrévérence habituelle Les Grillons. La reprise ne rencontre pas le succès espéré, mais qu'importe. Pierre Vassilou n'a jamais mesuré une carrière au nombre de passages à la télévision. Son véritable royaume reste la scène, là où l'on l'applaudit avec le cœur plutôt qu'avec les statistiques.

En 93, alors que les producteurs se montrent plus hésitants, Harry Williams, fils du roi de l'accordéon André Verschuren, décide de lui tendre la main. Ensemble naît « La vie, ça va », un album baigné de soleil africain, de liberté, d'humanité, qui séduit une nouvelle fois les médias. 2 ans plus tard, Pierre Vassilou revisite ses plus grands succès avec « Les délires de Vassilou ». Et puisqu'il n'aime rien faire comme tout le monde, il les habille d'une irrésistible costume musette jazzy manouche. Une façon de prouver que même ses propres chansons peuvent avoir droit à une seconde jeunesse et à quelques nouvelles facéties. En mars 98, il revient avec « Parler aux anges ». Derrière ce titre, tout en douceur, se cache un véritable coup de cœur. 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
1: Fatigué de la tiédeur et du manque de passion de son époque, Pierre retrouve toute la verve mordante qu'il a fait sa réputation. Il rend également un vibrant hommage à Che Guevara en reprenant « Hasta siempre comandante », comme pour rappeler que l'engagement peut parfois se chanter avec autant de force que de tendresse.

0: Et parce qu'il serait trop timide de terminer cette histoire par un disque, Pierre Vassiliou surprend encore son monde en redevenant restaurateur au bord du mythique paquebot France, le temps d'une croisière gastronomique, il orchestre les plaisirs de la table autant que ceux de la musique. Trois groupes montent à bord, dont le sien, transformant le navire en cabaret flottant. Avec Pierre Vassiliou, la vie ressemble décidément à une chanson sans refrain fixe. Elle change de rythme à chaque couplet, mais garde toujours cette même mélodie de liberté, d'humour et de joyeuse insolence. À l'aube du printemps 99, l'éternel vagabond des chansons refait escale à Bobino, comme un marin qui revient raconter mille aventures glanées aux quatre coins du monde. Pierre Vassiliou n'a rien perdu de son goût des rencontres, ni de sa curiosité insatiable. Désormais installé dans le Gers, entre ciel immense, champs paisibles et éclats de rire, il cultive autant les mélodies que les légumes, avec, paraît-il, quelques mauvaises herbes qui chantent faux. 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
0: Fidèle à son immense générosité, il ouvre les portes de la scène à un groupe latino et à une chanteuse de flamenco. Dans un métier où certains gardent jalousement les projecteurs pour eux, Pierre préfère partager la lumière. Chez lui, les étoiles brillent encore plus fort lorsqu'elles sont nombreuses. En 2003, Pierre Vassiliou revient de l'un de ses voyages, dont lui seul connaît le véritable itinéraire. Car avec Pierre, on ne rapporte jamais seulement des souvenirs dans une valise. On y glisse des sourires, des rythmes, des accents et des amitiés cueillies aux quatre coins du monde. De cette moisson musicale naît un double album au titre pétillant, Pierre Précieuse.
4: Ceci est un conte du 21e siècle. C'est l'histoire de Tignan. Tignang voulait quitter son pays pour suivre un jeune cavalier. Beau, élégant, raffiné mais sournois. Alors qu'elle plantait du riz, elle entendit une petite voix dans le vent qui disait « Pourquoi quitter ton village pour te confronter aux colonisateurs, aux menteurs et aux voleurs de l'Occident, alors que tu vis ici ?»

En 2005, fidèle à son esprit frondeur, il raconte son incroyable parcours dans une autobiographie au titre aussi amusant qu'évident. Qui c'est celui-là ? Une question que des générations entières fredonnent avec le sourire, tandis que Pierre s'amuse à répondre avec cette autodérision tendre qui n'appartient qu'à lui. Puis vient 2008 et la tournée H tendre et Tête de bois. Quel joli paradoxe. Les cheveux blanchissent peut-être, mais les refrains, eux, gardent éternellement 20 ans. Aux côtés de Marcel Amont, d'Annie Cordy et d'autres complices de la chanson française, Pierre retrouve le bonheur simple de partager la scène, les rires et les applaudissements. Cette même année, il retrouve Michel Delpech pour enregistrer « Pour gagner des sous ». Le titre amuse lorsqu'on connaît Pierre Vassilou, lui qui n'a jamais cherché la richesse dans son portefeuille et l'a toujours trouvé ailleurs, dans les rencontres, dans les voyages, dans les éclats de rire et dans ses chansons qui continuent aujourd'hui encore de faire danser les cœurs, bien plus sûrement que les pièces de monnaie.

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1: Dimanche 17 août 2014, Pierre Vassilou entreprend son dernier voyage. À 76 ans, celui qui avait passé sa vie à franchir les frontières, à collectionner les rencontres et à semer des refrains comme d'autres sèment des graines, referme doucement son carnet de route. Depuis plusieurs années, la maladie de Parkinson ralentissait ses pas. Mais jamais elle n'avait réussi à le faire taire, à faire taire cette liberté d'esprit qui faisait danser chacun de ses mots. C'est à cette, face à cette Méditerranée qui ressemble tant à une invitation au départ, qu'il s'éteint paisiblement. Quelques jours plus tard, ses proches lui rendent un dernier hommage. À quoi de plus naturel que de l'accompagner en chanson. Les larmes s'y mêlent au sourire, comme si Pierre avait soufflé une dernière fois à l'oreille de chacun « Ne soyez pas triste, chantez donc un peu, c'est tellement plus agréable. » Et dire, Pierre Vassilou, à qui c'est celui-là, serait pourtant passé à côté d'un immense aventurier de la musique. Son œuvre est un véritable carnet de voyage où les mots jouent à cache-cache, où les contrepétries font des clins d'œil aux esprits malicieux et où les rythmes d'Afrique, d'Amérique du Sud et d'ailleurs viennent enlacer la chanson française avec une insolente liberté. Pierre Vassilou laisse derrière lui bien plus qu'un succès populaire, il lègue une façon d'habiter la chanson avec fantaisie, poésie et irrévérence. Il nous rappelle que l'humour est une élégance et que la curiosité est une richesse, que les plus beaux voyages ne s'achèvent jamais vraiment. Tant qu'une voix fredonnera l'un de ses refrains quelque part, Pierre continuera de sourire. Et l'on se surprend encore à demander avec une tendre complicité, mais qui c'est celui-là ? Je vous souhaite le meilleur et vous donne rendez-vous la semaine prochaine, même heure, même fréquence, avec une nouvelle édition de La Grande.

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